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Bonjour à tous, aujourd'hui 31 août, bonne fête au Aristide. Saint Aristide enseigna la philosophie à Athènes au 2e siècle et se convertit avant d'écrire une apologie de la religion chrétienne. Du côté des faits marquants, en 1937, création de la Société Nationale des Chemins de Fer Français, la SNCF. 1951, présentation à Düsseldorf du premier disque 33 tours par la Deutsche Grammophon. 1980, en cyclisme, le français Bernard Hinault devient champion du monde. 1986, le paquebot soviétique amiral Makhimov coule en mer Noire après une collision avec un cargo, bilan 400 morts. 1997, lors d'un accident de voiture, la princesse Diana trouve la mort sous le pont de l'Alma à Paris avec son compagnon Dodi Lafayette, milliardaire égyptien. 2000, suppression de la vignette automobile. 2010, décès de Laurent Fignon, coureur cycliste français, vainqueur de deux Tours de France, 1983 et 84, et du Tour d'Italie en 1989. Voici les naissances célèbres. Rachel Legrain-Tripani à Condé-sur-Lescaut dans le Nord, Miss France 2007. Vincent Delerme qui vient de Rouen, auteur-chanteur. Thierry Champion, tennisman. Serge Blanco, né à Caracas au Venezuela, rugbyman français. Et Richard Tiffany Gir, acteur américain. Avant de se quitter, le dicton du jour, quand août n'est pas pluvieux, septembre est souvent radieux. Alors profitez bien de cette journée. À demain.

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1: Bonjour à tous, dans l'actualité des applications mobiles, l'application Apple Invitation se met à jour avec une nouveauté. Apple propose une mise à jour de son application Apple Invitation sur iPhone qui passe en version 1.11. On retrouve une nouveauté et même une amélioration. Les notes d'Apple concernant la mise à jour 1.11 de son application Apple Invitation. Invitez plusieurs personnes à la fois par email, sélectionnez des contacts ou saisissez les adresses manuellement. Chaque personne recevra sa propre invitation personnelle envoyée depuis Mail iCloud. Cette mise à jour apporte des correctifs et améliore les performances. Pour rappel, Apple a annoncé cette application l'année dernière. L'application Apple Invitation est donc disponible au téléchargement sur l'Apple Store. Il y a un élément à prendre en compte. N'importe qui peut répondre aux invitations, mais la création d'invitations requiert un abonnement à iCloud Plus. L'abonnement débute à 99 centimes d'euros par mois. On se retrouve très vite avec d'autres applications mobiles à découvrir.
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2: Bonjour à tous, l'horoscope de ce lundi. On débute avec les béliers, vous baignez dans le bonheur. Les béliers, un rien vous fait sourire. Taureau, ce n'est pas votre journée. Les taureaux, vous faites tout de travers en ce début de semaine. Gémeaux, tendresse et mots doux, vous êtes bienveillants avec tous ceux qui vous entourent. Les cancers, personne ne peut vous contredire. Vous avez toujours raison et vous le prouvez. Lion, vous changez d'avis comme de chemise. Vous n'êtes pas facile à suivre. Les vierges, c'est une grande journée qui vous attend. Préparez-vous à passer par toutes les émotions. Balance, vous avez trouvé le juste équilibre entre bronzage et baignade. Les balances, la rentrée attendra. Scorpion, vous serez la voix de la sagesse aujourd'hui. Vous réglerez tous les différends avec beaucoup de calme. Sagittaire, vous n'êtes pas très attentif aux histoires des autres. Intéressez-vous davantage. Capricorne, les champions du jour, c'est vous les Capricornes. Tout le monde se plie en quatre pour vous combler de bonheur en ce lundi. Verseau, vous êtes d'humeur festive. Les Verseaux, vous avez envie de prolonger les vacances. Et enfin les Poissons, vous atteignez tous vos objectifs avec brio. Félicitations les Poissons. Avec tout ça, bon début de semaine.

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1: Bonjour à tous. Dans l'actualité ciné du jour, on parle de la sortie du film Histoire de la nuit dans les salles de cinéma dès le 16 septembre prochain. Comédie dramatique, en tout cas avec Benoît Magimel et Bastien Bouillon. Nora, Thomas et leur fille Ida vivent dans une ferme isolée alors que tout le monde prépare une soirée d'anniversaire surprise pour Nora. Trois hommes rôdent autour de cette maison et s'invitent à la fête, faisant surgir des secrets bien gardés. Le film Histoire de la nuit dans les salles de cinéma, ça se passera dès le 16 septembre prochain. On se retrouve très vite avec d'autres films.

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0: Bonjour à tous, aujourd'hui 31 août, bonne fête au Aristide. Saint Aristide enseigna la philosophie à Athènes au 2e siècle et se convertit avant d'écrire une apologie de la religion chrétienne. Du côté des faits marquants, en 1937, création de la Société Nationale des Chemins de Fer Français, la SNCF. 1951, présentation à Düsseldorf du premier disque 33 tours par la Deutsche Grammophon. 1980, en cyclisme, le français Bernard Hinault devient champion du monde. 1986, le paquebot soviétique amiral Makimov coule en mer Noire après une collision avec un cargo, bilan 400 morts. 1997, lors d'un accident de voiture, la princesse Diana trouve la mort sous le pont de l'Alma à Paris avec son compagnon Dodi Lafayette, milliardaire égyptien. 2000, suppression de la vignette automobile. 2010, décès de Laurent Fignon, coureur cycliste français, vainqueur de deux Tours de France, 1983 et 84, et du Tour d'Italie en 1989. Voici les naissances célèbres. Rachel Legrain Tripani à Condé-sur-l'Escaut dans le Nord, Miss France 2007. Vincent Delerme qui vient de Rouen, auteur-chanteur. Thierry Champion, tennisman. Serge Blanco, né à Caracas au Venezuela, rugbyman français. Et Richard Tiffany-Gir, acteur américain. Avant de se quitter, le dicton du jour, quand août n'est pas pluvieux, septembre est souvent radieux. Alors profitez bien de cette journée, à demain.
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2: Les troubles musculo-squelettiques sont des maladies qui touchent les articulations, les muscles et les tendons. Elles constituent la première cause de morbidité liée au travail et la première cause de maladies professionnelles indemnisées. Julien Tonnerre, bonjour. Vous êtes ingénieur conseil à l'assurance maladie risque professionnel en charge de TMS Pro, un programme qui vise à réduire ces risques. Pouvez-vous nous dire un mot sur ces pathologies et leur impact?
4: Aujourd'hui, les TMS, ça concerne tous les secteurs d'activité. C'est un enjeu de la performance des entreprises et surtout, on peut agir et les réduire. Les TMS ne sont plus un très mystérieux syndrome, mais ce sont des maladies professionnelles qui sont bien connues des entreprises et de leurs salariés. Elles représentent plus de 80% des maladies professionnelles, tous secteurs confondus, et plus de 90% dans certains secteurs. Et là, on ne regarde les choses que sous l'angle des maladies professionnelles. Si on les regarde sous l'angle des accidents du travail, eh ben on constate que les manutentions manuelles sont à l'origine de la moitié des accidents du travail. En matière d'impact, cela représente 2 milliards de cotisations perçues auprès des entreprises. Et la partie visible que l'on évoque, elle ne tient pas compte de l'absentéisme. Elle ne tient pas compte non plus des conséquences indirectes qui sont associées à ces maladies professionnelles en termes de performance sur l'entreprise. Et en matière d'attractivité, les secteurs les plus touchés par les TMS sont également ceux qui représentent les plus grandes difficultés de recrutement. Donc on est capable de mesurer à un moment donné que les effets de ces TMS-là vont avoir un impact direct sur la performance des entreprises. Le programme TMS Pro a été conçu pour accompagner les entreprises dans leur démarche de prévention. Et après 10 ans d'expérience, on constate que cela permet de réduire non seulement la fréquence et la gravité des accidents du travail et des maladies professionnelles, mais également l'absentéisme. Et pour le coup, les entreprises accompagnées par le programme en témoignent bien mieux que nous.
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2: Bonjour à tous, l'horoscope de ce lundi. On débute avec les béliers, vous baignez dans le bonheur. Les béliers, un rien vous fait sourire.
3: Taureau, ce n'est pas votre journée. Les taureaux, vous faites tout de travers en ce début de semaine.
4: Gémeaux, tendresse et mots doux, vous êtes bienveillants avec tous ceux qui vous entourent.
5: Les cancers, personne ne peut vous contredire. Vous avez toujours raison et vous le prouvez.
6: Lion, vous changez d'avis comme de chemise. Vous n'êtes pas facile à suivre.
7: Les vierges, c'est une grande journée qui vous attend. Préparez-vous à passer par toutes les émotions.
8: Balance, vous avez trouvé le juste équilibre entre bronzage et baignade.
9: Les balances, la rentrée attendra.
10: Scorpion, vous serez la voix de la sagesse aujourd'hui. Vous réglerez tous les différends avec beaucoup de calme.
11: Sagittaire, vous n'êtes pas très attentif aux histoires des autres.
12: Intéressez-vous davantage.
13: Capricorne, les champions du jour, c'est vous les Capricornes.
14: Tout le monde se plie en quatre pour vous combler de bonheur en ce lundi.
15: Verseau, vous êtes d'humeur festive.
16: Les Verseaux, vous avez envie de prolonger les vacances.
17: Et enfin les Poissons, vous atteignez tous vos objectifs avec brio.
18: Félicitations les Poissons. Avec tout ça, bon début de semaine.
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1: Bonjour, bonjour à tous. À la une, un drame à Aubervilliers, en Seine-Saint-Denis, samedi soir vers 21h30. Une explosion liée à une fuite de gaz a provoqué l'effondrement d'un pavillon rue Paul Verlaine. Un enfant de 2 ans est mort. 7 personnes ont été blessées, dont 2 se trouvent en urgence absolue. 110 pompiers, des équipes cynotechniques et le SAMU ont été mobilisés sur place. Un café voisin a servi de centre d'accueil pour les 16 personnes évacuées et l'électricité a été coupée dans plusieurs immeubles aux alentours. 6 des blessés appartiennent à la famille du pavillon soufflé par l'explosion. Le 7e est un passant touché par la déflagration. Le parquet de Bobigny a ouvert une enquête pour déterminer l'origine exacte de la fuite de gaz. Et puis, une importante opération de sauvetage a eu lieu au large de la Normandie dans la nuit de samedi à dimanche. Environ 140 migrants tassés sur une embarcation de fortune ont été repérés dans la baie de Seine alors qu'ils tentaient de rejoindre les Royaumes-Unis. D'importants moyens ont été déployés par la préfecture maritime de la Manche et de la mer du Nord. Plusieurs navires et 2 hélicoptères ont été engagés. Selon les autorités, une partie des occupants a refusé d'être secourue et l'embarcation a poursuivi sa route vers la côte britannique. Sur le plan politique, la rentrée s'annonce électrique à l'approche de la présidentielle de 2027. Hier matin, lors d'une interview politique, François Bayrou a mis en garde contre une victoire du Rassemblement national ou de L, la France insoumise, jugeant que l'élection du RN et du LFI a la même conséquence, c'est que l'Union européenne saute. Et puis de son côté, Bruno Retailleau, candidat des Républicains, a dénoncé sur une chaîne d'information l'amateurisme de Jordan Bardella, qu'il a qualifié de parti girouette. Ses critiques visaient notamment un accord symbolique signé par le président du RN avec le Britannique Nigel Farage au sujet des migrants. Et Bruno Retailleau donc a lancé un appel direct aux électeurs du Rassemblement national pour le convaincre de le rejoindre. Et puis on apprend que la France hier a battu de nouveaux records de chaleur pour un mois de septembre. Le thermomètre a dépassé les 40 degrés en Occitanie dans le Sud-Est, où cet département restait passé en vigilance orange canicule. Cette sécheresse prolongée pèse désormais sur l'agriculture. Les éleveurs laitiers signalent une baisse de production comprise entre 10 et 15%, un phénomène qui touche aussi les producteurs de fruits et légumes dans plusieurs régions du pays. Et puis, cet accident grave dans le Pas-de-Calais, dans la nuit de samedi à dimanche, un automobiliste a percuté 3 piétons près de Saint-Omer avant de prendre la fuite. Les 3 victimes, des hommes d'une trentaine d'années, ont été prises en charge par les secours et 2 d'entre eux ont été grièvement blessés. Une enquête a été ouverte pour identifier et retrouver le conducteur en fuite. C'est la fin de cette édition. Passez une excellente fin de journée.
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2: Bonjour, le rétro sport de la semaine, football lassé Ajaccio, monument du football corse a déposé le bilan. Le club n'a pas survécu à une situation financière devenue intenable. Avec plus de 13 millions d'euros de dettes et l'absence de repreneur, la liquidation judiciaire a été actée, mettant fin à 27 ans de professionnalisme. Ce dépôt de bilan va entraîner la suppression de 180 emplois. Le centre de formation est également contraint de fermer ses portes. Tennis, le tirage au sort du tableau masculin de l'US Open a été effectué jeudi en fin de journée. Il a réservé de belles surprises puisque Carlos Alcaraz et Novak Djokovic sont dans la même partie de tableau, tout comme Daniil Medvedev qui affrontera Benjamin Bonzi. Comme ce dernier, les Bleus n'ont pas été très chanceux. Meilleur Français Hugo Humbert affrontera l'Australien Adam Walton, 82e, tandis que Giovanni Pecci-Pericard, 39e mondial, sera opposé à un autre cador, l'Italien Lorenzo Musetti, 10e. Présent également à New York, Gaël Monfils, 50e mondial, croisera le fer avec le Russe Roman Siafouline, 90e, alors que Quentin Ali, 70e, débutera contre David Goffin, 68e. Alexandre Muller aura également une partie difficile à jouer contre Stefanos Tsitsipas, tête de série numéro 26. Eurobasket, la 42e édition du championnat d'Europe, va se dérouler du 27 août au 14 septembre dans pas moins de 4 pays et 4 villes différents. La Lettonie, Riga, Chypre, Limassol, la Finlande, Tampere et la Pologne, Katowice. C'est à Riga que se déroulera l'intégralité du tableau final à partir des 8e. On compte 4 groupes de 6 équipes pour le premier tour, puis les 4 premiers de chaque poule verront les 8e de finale. Les vice-champions olympiques français qui sont dans le groupe D sont leurs stars Victor Wembanyama et Rudy Gobert sont favoris pour figurer sur le podium. cyclisme, opéré de la cheville mardi à Lyon suite à sa blessure subie à la fin du Tour de France. Kevin Vauquelin pourrait mettre un terme à sa saison. Sa présence aux championnats du monde sur route au Rwanda du 21 au 28 septembre paraît plus que compromise, comme pour les championnats d'Europe du 1er au 5 octobre qui seront disputés en Ardèche et dans la Drôme. Volé face à Porto Rico, les Françaises ont réussi leur entrée dans le mondial vendredi, une compétition qu'elles n'ont plus disputée depuis 51 ans. Elles se sont imposées face à leurs adversaires 25-22, 25-18, 21-25, 25-14 et prennent déjà une option pour la qualification. Prochain rendez-vous avec les Brésiliennes ce dimanche, toujours à Chiang Mai en Thaïlande. C'est la fin de cette Rétro Sport, une très bonne journée à notre écoute.

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1: Bonjour à tous. Dans l'info insolite du jour, direction l'Angleterre, deux ours s'échappent de leur enclos et se régalent d'une réserve de miel. Deux jeunes ours se sont échappés il y a quelques jours de leur enclos dans un zoo du sud de l'Angleterre pour se ruer sur une réserve de miel stockée à proximité, obligeant donc le public à se replier dans un bâtiment sécurisé. Mich et Lucie, deux oursons de 4 ans, se sont échappés de leur enclos et ont foncé tout droit vers leur réserve de nourriture, a indiqué un porte-parole du Wildwood Park. Les deux animaux se sont régalés de différents produits, dont l'équivalent de leur consommation de miel sur une semaine, avant d'être raccompagnés moins d'une heure plus tard en toute sécurité vers leur enclos par les professionnels de l'établissement. À aucun moment, ils n'ont représenté une menace pour le public, même si par mesure de sécurité, les visiteurs ont été regroupés momentanément dans un bâtiment sécurisé, ajouté l'établissement. Ils ont été surveillés à tout moment grâce aux caméras de surveillance du site et par des équipes qui se trouvaient sur place. Après avoir profité de leur butin, Mich et Lucie se sont paisiblement endormis dans leur enclos. La police a même été dépêchée sur place et une enquête est en cours pour savoir comment les deux oursons ont pu s'échapper. Ce zoo s'étend sur plus de 16 hectares de terrain et de bois et est spécialisé dans les espèces indigènes britanniques. Il héberge également des loups, des renards, des lynx, des reptiles et des oiseaux. Mich et Lucie sont arrivés dans ce parc en 2021 après avoir été abandonnés par leur mère lors d'une tempête de neige en Albanie. Après plusieurs tentatives pour les réintroduire dans la nature, les experts ont estimé qu'ils ne pourraient pas y survivre tout seuls. On se retrouve très vite avec d'autres infos insolites.
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1: Bonjour à tous, aujourd'hui 31 août, bonne fête au Aristide. Saint Aristide enseigna la philosophie à Athènes au 2e siècle et se convertit avant d'écrire une apologie de la religion chrétienne. Du côté des faits marquants, en 1937, création de la Société Nationale des Chemins de Fer Français, la SNCF. 1951, présentation à Düsseldorf du premier disque 33 tours par la Deutsche Grammophon. 1980, en cyclisme, le français Bernard Hinault devient champion du monde. 1986, le paquebot soviétique amiral Makimov coule en mer Noire après une collision avec un cargo, bilan 400 morts. 1997, lors d'un accident de voiture, la princesse Diana trouve la mort sous le pont de l'Alma à Paris avec son compagnon Dodi Lafayette, milliardaire égyptien. 2000, suppression de la vignette automobile. 2010, décès de Laurent Fignon, coureur cycliste français, vainqueur de deux Tours de France 1983 et 84 et du Tour d'Italie en 1989. Voici les naissances célèbres. Rachel Legrain-Tripani à Condé-sur-Lescaut dans le Nord, Miss France 2007. Vincent Delerme qui vient de Rouen, auteur-chanteur. Thierry Champion, tennisman. Serge Blanco, né à Caracas au Venezuela, rugbyman français. Et Richard Tiffany Gir, acteur américain. Avant de se quitter, le dicton du jour: quand août n'est pas pluvieux, septembre est souvent radieux. Alors profitez bien de cette journée. À demain.
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2: Bonjour à tous, l'horoscope de ce lundi. On débute avec les béliers, vous baignez dans le bonheur. Les béliers, un rien vous fait sourire. Taureau, ce n'est pas votre journée. Les taureaux, vous faites tout de travers en ce début de semaine. Gémeaux, tendresse et mots doux, vous êtes bienveillants avec tous ceux qui vous entourent. Les cancers, personne ne peut vous contredire. Vous avez toujours raison et vous le prouvez. Lion, vous changez d'avis comme de chemise. Vous n'êtes pas facile à suivre. Les Vierges, c'est une grande journée qui vous attend. Préparez-vous à passer par toutes les émotions. Balance, vous avez trouvé le juste équilibre entre bronzage et baignade. Les balances, la rentrée attendra. Scorpion, vous serez la voix de la sagesse aujourd'hui. Vous réglerez tous les différends avec beaucoup de calme. Sagittaire, vous n'êtes pas très attentif aux histoires des autres. Intéressez-vous davantage. Capricorne, les champions du jour. C'est vous les Capricornes. Tout le monde se plie en quatre pour vous combler de bonheur en ce lundi. Verseau, vous êtes d'humeur festive. Les Verseaux, vous avez envie de prolonger les vacances. Et enfin les Poissons, vous atteignez tous vos objectifs avec brio. Félicitations les Poissons. Avec tout ça, bon début de semaine.

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1: Bonjour, bonjour à tous. À la une, un drame à Aubervilliers, en Seine-Saint-Denis, samedi soir vers 21h30. Une explosion liée à une fuite de gaz a provoqué l'effondrement d'un pavillon rue Paul Verlaine. Un enfant de 2 ans est mort. 7 personnes ont été blessées, dont 2 se trouvent en urgence absolue. 110 pompiers, des équipes cynotechniques et le SAMU ont été mobilisés sur place. Un café voisin a servi de centre d'accueil pour les 16 personnes évacuées et l'électricité a été coupée dans plusieurs immeubles aux alentours. 6 des blessés appartiennent à la famille du pavillon soufflé par l'explosion. Le 7e est un passant touché par la déflagration. Le parquet de Bobigny a ouvert une enquête pour déterminer l'origine exacte de la fuite de gaz. Et puis, une importante opération de sauvetage a eu lieu au large de la Normandie dans la nuit de samedi à dimanche. Environ 140 migrants tassés sur une embarcation de fortune ont été repérés dans la baie de Seine alors qu'ils tentaient de rejoindre les Royaumes-Unis. D'importants moyens ont été déployés par la préfecture maritime de la Manche et de la mer du Nord. Plusieurs navires et 2 hélicoptères ont été engagés. Selon les autorités, une partie des occupants a refusé d'être secourus et l'embarcation a poursuivi sa route vers la côte britannique. Sur le plan politique, la rentrée s'annonce électrique à l'approche de la présidentielle de 2027. Hier matin, lors d'une interview politique, François Bayrou a mis en garde contre une victoire du Rassemblement national ou de L, la France insoumise, jugeant que l'élection du RN et du LFI a la même conséquence, c'est que l'Union européenne saute. Et puis de son côté, Bruno Retailleau, candidat des Républicains, a dénoncé sur une chaîne d'information l'amateurisme de Jordan Bardella, qu'il a qualifié de parti girouette. Ses critiques visaient notamment un accord symbolique signé par le président du RN avec le Britannique Nigel Farage au sujet des migrants. Et Bruno Retailleau donc a lancé un appel direct aux électeurs du Rassemblement national pour le convaincre de le rejoindre. Et puis on apprend que la France hier a battu de nouveaux records de chaleur pour un mois de septembre. Le thermomètre a dépassé les 40 degrés en Occitanie dans le Sud-Est où cet département restait passé en vigilance orange canicule. Cette sécheresse prolongée pèse désormais sur l'agriculture. Les éleveurs laitiers signalent une baisse de production comprise entre 10 et 15%, un phénomène qui touche aussi les producteurs de fruits et légumes dans plusieurs régions du pays. Et puis, cet accident grave dans le Pas-de-Calais, dans la nuit de samedi à dimanche, un automobiliste a percuté 3 piétons près de Saint-Omer avant de prendre la fuite. Les 3 victimes, des hommes d'une trentaine d'années, ont été prises en charge par les secours et 2 d'entre eux ont été grièvement blessés. Une enquête a été ouverte pour identifier et retrouver le conducteur en fuite. C'est la fin de cette édition. Passez une excellente fin de journée.
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1: Bonjour à tous, dont l'actualité people du jour. Florent Pagny, son pompe pour garder la forme. À 64 ans, Florent Pagny ne laisse rien au hasard côté forme. Son secret, je fais mes 100 pompes par jour, a-t-il expliqué en précisant sa méthode. 5 séries de 20, histoire de ne pas finir à plat dès la première. Et lorsqu'il a commencé à perdre ses cheveux, même franchise, j'ai fait mes implants, sport, coup de pouce capillaire et zéro complexe. Florent Pagny, l'entretien est assumé jusqu'au bout. On se retrouve très vite avec d'autres actus people.

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1: Bonjour à tous, dont les indiscrétions télé du jour, on parle du film La Petite Sirène qui sera diffusé sur M6 le 20 août prochain, film inédit. Inédit en clair à la télévision, le film La Petite Sirène des studios Disney, réalisé par Rod Marshall, sera donc diffusé sur M6 en première exclusivité le 20 août prochain. Ariel, la Benjamine des filles du roi Triton, est une jeune sirène belle et fougueuse, dotée d'un tempérament d'aventurière, rebelle dans l'âme. Elle n'a de cesse d'être attirée par le monde qui existe par-delà les flots. Au détour de ses escapades à la surface, elle va tomber sous le charme du prince Eric. Alors qu'il est interdit aux sirènes d'interagir avec les humains, Ariel sent pourtant qu'elle doit suivre son cœur. Elle conclut alors un accord avec Ursula, la terrible sorcière des mers, qui lui octroie le pouvoir de vivre sur la terre ferme, mais sans se douter que ce pacte met sa vie et la couronne de son papa en danger. Le film inédit La Petite Sirène, diffusé sur M6 le mercredi 20 août prochain à partir de 21h10. On se retrouve très vite avec d'autres indiscrétions télé.
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1: Bonjour, bonjour à tous. À la une, un drame à Aubervilliers, en Seine-Saint-Denis, samedi soir vers 21h30. Une explosion liée à une fuite de gaz a provoqué l'effondrement d'un pavillon rue Paul Verlaine. Un enfant de 2 ans est mort, 7 personnes ont été blessées, dont 2 se trouvent en urgence absolue. 110 pompiers, des équipes cynotechniques et le SAMU ont été mobilisés sur place. Un café voisin a servi de centre d'accueil pour les 16 personnes évacuées et l'électricité a été coupée dans plusieurs immeubles aux alentours. 6 des blessés appartiennent à la famille du pavillon soufflé par l'explosion. Le 7e est un passant touché par la déflagration. Le parquet de Bobigny a ouvert une enquête pour déterminer l'origine exacte de la fuite de gaz. Et puis, une importante opération de sauvetage a eu lieu au large de la Normandie dans la nuit de samedi à dimanche. Environ 140 migrants tassés sur une embarcation de fortune ont été repérés dans la baie de Seine alors qu'ils tentaient de rejoindre les Royaumes-Unis. D'importants moyens ont été déployés par la préfecture maritime de la Manche et de la mer du Nord. Plusieurs navires et 2 hélicoptères ont été engagés. Selon les autorités, une partie des occupants a refusé d'être secourue et l'embarcation a poursuivi sa route vers la côte britannique. Sur le plan politique, la rentrée s'annonce électrique à l'approche de la présidentielle de 2027. Hier matin, lors d'une interview politique, François Bayrou a mis en garde contre une victoire du Rassemblement National ou de L, la France insoumise, jugeant que l'élection du RN et du LFI a la même conséquence, c'est que l'Union européenne saute. Et puis de son côté, Bruno Retailleau, candidat des Républicains, a dénoncé sur une chaîne d'information l'amateurisme de Jordan Bardella, qu'il a qualifié de parti girouette. C'est critique visait notamment un accord symbolique signé par le président du RN avec le britannique Nigel Farage au sujet des migrants. Et Bruno Retailleau donc a lancé un appel direct aux électeurs du Rassemblement National pour le convaincre de le rejoindre. Et puis on apprend que la France hier a battu de nouveaux records de chaleur pour un mois de septembre. Le thermomètre a dépassé les 40 degrés en Occitanie dans le Sud-Est où cet département restait passé en vigilance orange canicule. Cette sécheresse prolongée pèse désormais sur l'agriculture. Les éleveurs laitiers signalent une baisse de production comprise entre 10 et 15%, un phénomène qui touche aussi les producteurs de fruits et légumes dans plusieurs régions du pays. Et puis, cet accident grave dans le Pas-de-Calais, dans la nuit de samedi à dimanche, un automobiliste a percuté 3 piétons près de Saint-Omer avant de prendre la fuite. Les 3 victimes, des hommes d'une trentaine d'années, ont été prises en charge par les secours et 2 d'entre eux ont été grièvement blessés. Une enquête a été ouverte pour identifier et retrouver le conducteur en fuite. C'est la fin de cette édition. Passez une excellente fin de journée.
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2: Bonjour, la rétro sport de la semaine, football l'AC Ajaccio, monument du football corse, a déposé le bilan. Le club n'a pas survécu à une situation financière devenue intenable. Avec plus de 13 millions d'euros de dettes et l'absence de repreneur, la liquidation judiciaire a été actée, mettant fin à 27 ans de professionnalisme. Ce dépôt de bilan va entraîner la suppression de 180 emplois. Le centre de formation est également contraint de fermer ses portes. Tennis, le tirage au sort du tableau masculin de l'US Open a été effectué jeudi en fin de journée. Il a réservé de belles surprises puisque Carlos Alcaraz et Novak Djokovic sont dans la même partie de tableau, tout comme Daniil Medvedev qui affrontera Benjamin Bonzi. Comme ce dernier, les Bleus n'ont pas été très chanceux. Meilleur Français Hugo Humbert affrontera l'Australien Adam Walton, 82e, tandis que Giovanni Pecci-Péricard, 39e mondial, sera opposé à un autre cador, l'Italien Lorenzo Musetti, 10e. Présent également à New York, Gaël Monfils, 50e mondial, croisera le fer avec le russe Roman Siafoulin, 90e, alors que Quentin Ali, 70e, débutera contre David Goffin, 68e. Alexandre Muller aura également une partie difficile à jouer contre Stefanos Tsitsipas, tête de série numéro 26. Eurobasket, la 42e édition du championnat d'Europe, va se dérouler du 27 août au 14 septembre dans pas moins de 4 pays et 4 villes différents. La Lettonie, Riga, Chypre, Limassol, la Finlande, Tampere et la Pologne, Katowice. C'est à Riga que se déroulera l'intégralité du tableau final à partir des 8e. On compte 4 groupes de 6 équipes pour le premier tour. Puis les 4 premiers de chaque poule verront les 8e de finale. Les vice-champions olympiques français qui sont dans le groupe D sont leurs stars Victor Wembanyama et Rudy Gobert sont favoris pour figurer sur le podium. podium. Cyclisme opéré de la cheville mardi à Lyon suite à sa blessure subie à la fin du Tour de France. Kevin Vauquelin pourra mettre un terme à sa saison. Sa présence aux championnats du monde sur route au Rwanda du 21 au 28 septembre paraît plus que compromise, comme pour les championnats d'Europe du 1er au 5 octobre qui seront disputés en Ardèche et dans la Drôme. Volée face à Porto Rico, les Françaises ont réussi leur entrée dans le mondial vendredi, une compétition qu'elles n'ont plus disputée depuis 51 ans. Elles se sont imposées face à leurs adversaires 25-22, 25-18, 21-25, 25-14 et prennent déjà une option pour la qualification. Prochain rendez-vous avec les Brésiliennes ce dimanche, toujours à Chiang Mai en Thaïlande. C'est la fin de cette rétrosport, une très bonne journée à notre écoute.

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1: Bonjour à tous. Aujourd'hui, gros plan sur Corinne Touzé. Corinne Touzé voit le jour en décembre 1959 à Orthez. Mais c'est à Boulogne-sur-Mer qu'elle va grandir. Sa famille est originaire de Martinique, mais l'actrice ne découvre la terre de ses ancêtres qu'à la trentaine. Après avoir obtenu son bac à 16 ans, elle voyage par la suite dans le monde entier. Revenue en France, elle suit des études de lettres tout en montant des spectacles de rue et va également suivre les cours des ateliers sur le travail clownesque. Elle commence par monter sur les planches au théâtre d'Aix-en-Provence. Suite à sa fermeture, elle part s'installer à Paris où elle donne des cours au sein d'un théâtre. En parallèle, elle passe des castings et c'est ainsi qu'en 1981, elle décroche un rôle dans le feuilleton quotidien Marianne, une étoile pour Napoléon. Ce rôle lui permet de se faire remarquer, de lancer sa carrière. Dans les années qui suivent, elle enchaîne les tournages aussi bien à la télévision, dont Hôtel de police, Les Amours des années 50, les nouveaux exploits d'Arsène Lupin. Également au cinéma dans Tir groupé, La Rumba ou bien encore L'Homme qui marche en 1996. Mais c'est son rôle d'Isabelle Florent dans la série Une femme d'honneur qu'elle interprète de 1996 à 2017 qui lui vaut une grande notoriété. Son interprétation lui vaut d'ailleurs le titre de meilleure comédienne de téléfilm au 7 d'or en 1997. En 2000, elle crée sa société de production, ce qui lui permet de produire plusieurs téléfilms. Demain, Paula, Valentine et sa suite Valentine et compagnie en 2006. En 2006, elle se lance dans une nouvelle société de production. Dans les années qui suivent, elle continue les tournages à la télé. Elle rejoint la saga Les Secrets du Volcan, Un crime oublié, Un joli mensonge ou Meurtre sur le lac Léman. Elle tourne aux côtés de Mimi Mati dans un épisode de Joséphine Ange Gardien en 2020. Parallèlement à cette carrière de télévision, Corinne Touzé mène également une brillante carrière au théâtre. En 2001, elle devient marraine de l'association Un Regard, Un Enfant. Corinne Touzé est porte-parole également de l'AFIPA, Association Française et Internationale de Protection Animale, et soutient de nombreuses associations. Côté vie privée, Corinne Touzé a donné naissance à une fille prénommée Jeanne en 1994. Le 27 juin 2025, dans l'émission Télématin, elle révèle avoir été en couple avec Bernard Lavillier dans les années 80. On se retrouve très vite avec d'autres infos.
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1: Vous voulez acheter un logement? L'acquisition d'un bien immobilier est une opération importante. Des précautions particulières s'imposent. Quelles formalités devez-vous effectuer? Pour quel type de bien? Avec quel type de prêt immobilier? Avant l'achat, vous devez vous informer sur la superficie du bien mesurée par le vendeur. Celle-ci doit apparaître dès la promesse de vente. Vous devez demander au propriétaire le diagnostic technique, vous informer sur l'état des parties communes en demandant au propriétaire la consultation du carnet d'entretien de l'immeuble et vous informer sur l'état descriptif du lot ainsi que sur le montant des charges locatives et le paiement des travaux votés ou susceptibles de l'être en demandant au propriétaire le procès-verbal des dernières assemblées générales et la consultation du règlement de copropriété. Ça, c'est évidemment pour les appartements. Si vous voulez acheter une maison individuelle, si vous achetez de l'ancien, vous devez vous informer sur la superficie du bien, sur les limites séparatives du terrain, en demandant en mairie ou au service des cadastres la consultation du plan cadastral. Vous devez aussi vous informer sur les éventuelles servitudes de passage auxquelles le bien immobilier est soumis et vérifier que l'achat comprend tous les lots annexes comme cave ou garage. Lors de l'achat, vous devez obtenir un prêt pour financer votre projet immobilier. Signez l'offre de prêt, contractez une assurance pour le prêt et avoir la possibilité de renoncer à la vente sans frais si vous n'obtenez pas le prêt. Vous devez signer le contrat de vente définitif devant le notaire pour un logement déjà construit ou pour un logement à construire. Au plus tôt, après l'achat, vous devez vous informer sur le fonctionnement de la copropriété éventuelle et demander une aide pour rembourser les mensualités de votre prêt, une aide personnalisée au logement, APL, aide au logement familial, ALF, ou aide au logement social, ALS, si vous ne remplissez pas les conditions pour bénéficier de l'APL ou de l'ALF. Sachez qu'à tout moment après l'achat, vous pouvez bénéficier d'une aide à l'amélioration de l'habitat pour effectuer des travaux, bénéficier d'un crédit d'impôt pour habitation principale, renégocier votre prêt et rembourser de manière anticipée votre prêt.

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1: Bonjour à tous, les programmes télé, la télévision pour ce soir lundi. On débute avec la chaîne TF1 qui nous propose ce soir la série La Cible, diffusée dès 21h10. À la même heure sur France 2, la série Le Rouge et le Noir. Sur France 3, la série Commissaire Dupin, diffusée toujours à 21h10. Sur France 5, ce soir, le magazine Thalassa, Aventures Extrêmes, dès 21h05. Dès 21h10, ce soir, sur la chaîne M6, rendez-vous avec l'émission La L'amour est dans le pré. Sur la chaîne TMC, rendez-vous avec le film Fast and Furious, diffusé dès 21h25. Sur la chaîne Gulli, rendez-vous avec le film Brice 3, diffusé dès 21h05. Et enfin, rendez-vous par exemple ce soir sur la chaîne T18 avec le film Dans la brume électrique à partir de 20h55. Avec tout ça, bonne soirée télé.

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1: L'acné est véritablement la bête noire des adolescents, mais aussi des adultes. En effet, ces boutons qui apparaissent souvent à l'adolescence peuvent persister même à l'âge adulte. Alors pour lutter contre eux, il existe des trucs, des traitements. On en parle donc aujourd'hui. Tout d'abord, nettoyez quotidiennement votre peau, puisque l'acné est souvent dû aux impuretés accumulées sur la peau. Utilisez pour ce faire un produit dermatologique à pH neutre. Utilisez aussi des soins exfoliants qui permettent d'éliminer les cellules mortes de la peau et de libérer les pores. N'hésitez pas à hydrater votre peau quotidiennement pour mieux la protéger contre les agressions extérieures. Et attention, évitez les produits trop parfumés qui agressent la peau à cause du fort taux d'alcool qu'ils contiennent et favorisent donc l'apparition de l'acné au niveau du visage. Utilisez des produits pour peau grasse, des produits à base d'argile verte aussi. Appliquez du miel et du citron sur votre acné. Voilà un truc simple et efficace. Mélangez un peu de miel à une graine de citron que vous aurez écrasée. Appliquez le mélange sur les boutons d'acné et laissez agir toute la nuit. Une tomate, ça aussi, ça marche plutôt bien. La tomate a en effet une vertu calmante. C'est un excellent anti-inflammatoire. Il suffit de mettre une toute petite tranche sur les boutons d'acné, sur le visage, et de laisser agir pendant environ 30 minutes. Modérez votre consommation de graisse et d'épices et puis n'hésitez pas à rendre de temps à autre visite à un bon dermatologue.

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1: Bonjour à tous, dont l'actualité people du jour. Florent Pagny, son pompe pour garder la forme. À 64 ans, Florent Pagny ne laisse rien au hasard côté forme. Son secret, je fais mes 100 pompes par jour, a-t-il expliqué en précisant sa méthode. 5 séries de 20, histoire de ne pas finir à plat dès la première. Et lorsqu'il a commencé à perdre ses cheveux, même franchise, j'ai fait mes implants, sport, coup de pouce, capillaire et zéro complexe. Florent Pagny, l'entretien est assumé jusqu'au bout. On se retrouve très vite avec d'autres Actu People.
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1: Bonjour à tous, aujourd'hui dans C'est ma cuisine, je vous propose de concocter pour 4 personnes des artichauts à la barigoule. Comptez environ 1 heure en tout pour ce plat principal, 30 minutes de préparation et 30 minutes de cuisson. Au niveau des ingrédients, il vous faudra prévoir 12 petits artichauts violets, 2 citrons, 2 carottes, 2 gousses d'ail, 1 oignon rouge, 1 oignon blanc, 1 bouquet garni, 25 cl de vin blanc, 1 demi-bouquet de persil, 1 demi-bouquet de basilic, 3 cuillères à soupe d'huile d'olive, du sel et du poivre. Conservez 5 cm mettre des queues des artichauts, ôter les failles externes et couper au ras du cœur. Éliminer le foin, éplucher la base du cœur et la queue avec un économe. Couper les artichauts en deux et citronnez-les. Pelez ensuite les carottes et coupez-les en rondelles. Pelez également les oignons et émincez-les avant de peler aussi les gousses d'ail. Rincez et ciselez le persil et le basilic. Faites chauffer l'huile d'olive et faites dorer les carottes et les oignons. Ajoutez les artichauts, le bouquet garni et une gousse d'ail. Couvrez d'eau aux trois quarts, versez le vin blanc et salez. Faites cuire 15 minutes à couvert, retirez le couvercle, augmentez le feu et laissez réduire. Enfin, parsemez les artichauts de persil, basilic et de l'ail écrasé. Les

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1: Bonjour à tous, dont l'actualité des applications mobiles. L'application Apple Invitation se met à jour avec une nouveauté. Apple propose une mise à jour de son application Apple Invitation sur iPhone qui passe en version 1.11. On retrouve une nouveauté et même une amélioration. Les notes d'Apple concernant la mise à jour 1.11 de son application Apple Invitation. Invitez plusieurs personnes à la fois par email, sélectionnez des contacts ou saisissez les adresses manuellement. Chaque personne recevra sa propre invitation personnelle envoyée depuis Mail iCloud. Cette mise à jour apporte des correctifs et améliore les performances. Pour rappel, Apple a annoncé cette application l'année dernière. L'application Apple Invitation est donc disponible au téléchargement sur l'Apple Store. Il y a un élément à prendre en compte. N'importe qui peut répondre aux invitations, mais la création d'invitations requiert un abonnement à iCloud Plus. L'abonnement débute à 99 centimes d'euros par mois. On se retrouve très vite avec d'autres applications mobiles à découvrir.
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1: Bonjour, bonjour à tous. À la une, un drame à Aubervilliers, en Seine-Saint-Denis, samedi soir vers 21h30. Une explosion liée à une fuite de gaz a provoqué l'effondrement d'un pavillon rue Paul Verlaine. Un enfant de 2 ans est mort. 7 personnes ont été blessées, dont 2 se trouvent en urgence absolue. 110 pompiers, des équipes cynotechniques et le SAMU ont été mobilisés sur place. Un café voisin a servi de centre d'accueil pour les 16 personnes évacuées. Et l'électricité a été coupée dans plusieurs immeubles aux alentours. 6 des blessés appartiennent à la famille du pavillon soufflé par l'explosion. Le 7e est un passant touché par la déflagration. Le parquet de Bobigny a ouvert une enquête pour déterminer l'origine exacte de la fuite de gaz. Et puis, une importante opération de sauvetage a eu lieu au large de la Normandie dans la nuit de samedi à dimanche. Environ 50 migrants tassés sur une embarcation de fortune ont été repérés dans la baie de Seine alors qu'ils tentaient de rejoindre les Royaumes-Unis. D'importants moyens ont été déployés par la préfecture maritime de la Manche et de la mer du Nord. Plusieurs navires et 2 hélicoptères ont été engagés. Selon les autorités, une partie des occupants a refusé d'être secourue et l'embarcation a poursuivi sa route vers la côte britannique. Sur le plan politique, la rentrée s'annonce électrique à l'approche de la présidentielle de 2027. Hier matin, lors d'une interview politique, François Bayrou a mis en garde contre une victoire du Rassemblement National ou de L, la France insoumise, jugeant que l'élection du RN et du LFI a la même conséquence, c'est que l'Union européenne saute. Et puis de son côté, Bruno Retailleau, candidat des Républicains, a dénoncé sur une chaîne d'information l'amateurisme de Jordan Bardella, qu'il a qualifié de parti girouette. Ses critiques visaient notamment un accord symbolique signé par le président du RN avec le Britannique Nigel Farage au sujet des migrants. Et Bruno Retailleau donc a lancé un appel direct aux électeurs du Rassemblement National pour le convaincre de le rejoindre. Et puis on apprend que la France hier a battu de nouveaux records de chaleur pour un mois de septembre. Le thermomètre a dépassé les 40 degrés en Occitanie dans le Sud-Est, où cet département restait passé en vigilance orange canicule. Cette sécheresse prolongée pèse désormais sur l'agriculture. Les éleveurs laitiers signalent une baisse de production comprise entre 10 et 15%, un phénomène qui touche aussi les producteurs de fruits et légumes dans plusieurs régions du pays. Et puis, cet accident grave dans le Pas-de-Calais, dans la nuit de samedi à dimanche, un automobiliste a percuté 3 piétons près de Saint-Omer avant de prendre la fuite. Les 3 victimes, des hommes d'une 30aine d'années, ont été pris en charge par les secours et 2 d'entre eux ont été grièvement blessés. Une enquête a été ouverte pour identifier et retrouver le conducteur en fuite. C'est la fin de cette édition. Passez une excellente fin de journée.

0: Et voilà.
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0: Et oui, comme les autres, tu connais, chaque samedi, nous donne l'occasion, soit à une association, soit à un artiste, soit à un groupe d'esprit mazote. Et aujourd'hui, on reçoit à l'association. C'est bien ça même.
4: C'est bien ça.
0: Oui, bonjour.
5: Bonjour.
0: Vous allez bien?
4: Oui, nous allons bien, ou même.
0: Ouais, ça va, tranquille. Et bon, bah, alors, comment vous appelez-vous, monsieur?
4: Alors, ben, moi, c'est Fitzkael.
0: Fitzkael, comment on est,
4: alors, Rukmani Amai.
0: Rukmani Amai.
4: Comme okay. Mon nom l'a dit que.
0: Oui.
4: Vient de Saint-André. Et...
0: Il commence bien, là, il commence bien. Comment ça, comme on en a dit? Oui, bah, ouais. Nous, il indique, oui.
4: Ouais.
0: D'accord, ok. Nous va dire la réunion de mélanger.
4: Oui, nous les mélanger.
0: Voilà. Normalement, tu dois honneur aux dames, mais bon, excusez-moi. Bon, alors,
5: pas grave.
0: Oui, comment on appelle?
5: Ben, moi, c'est Delphine. Bon. Je viens du sud.
0: Du sud.
5: Bonjour.
0: Du sud, où ça?
5: La plaine des Caf. Piton Yacinthe.
0: Oh là là, mais elle est loin.
5: Un petit coucou à ma famille agriculteur. Et sous le nom d'Edel Prod.
0: D'accord, ok. Donc, la niche, passe dédicace.
4: Oui, passe dédicace.
0: Monsieur Zani pour l'association, donc carrément une dédicace. Pas mal, ça
4: pas mal, pas mal.
0: Pas mal. Bon, mais bienvenue en tout cas. Donc, et la demoiselle.
6: Et moi, c'est Valérie Sandanon. J'habite à Saint-Benoît et je suis étudiante à l'IETS.
0: L'IETS.
6: Je suis aussi la secrétaire de l'association.
0: D'accord, il commence bien. Ok, donc Mina, la secrétaire.
4: Non, la secrétaire.
0: La secrétaire, oui. Oula, oula, là, ici, il y a un mettre tout de suite mon place. Dis, bon, la secrétaire, okay, le président.
4: Oui.
0: Et elle.
6: Adhérente de l'association.
0: Adhérente, d'accord. Ok, bon, l'association, comment il appelle?
4: Alors, l'association, c'est l'association Agir.
0: Ok, d'accord. Ouais. Que ça a fait ou de casse.
4: Mon carte glisse un peu, mais bon.
0: C'est un peu de casse, pas de problème. Ouais. Donc, nous sommes bien en direct sur Neo FM,
4: ouais.
0: En direct live, audio et vidéo. Donc, alors, l'association, il appelle Agir.
4: Oui, Agir. Agir, il signifie Association Génération IETS Réunion. Donc, c'est l'association des étudiants de l'IETS. L'IETS, c'est l'Institut Régional du Travail Social. C'est là-bas qu'ils forment les travailleurs sociaux.
0: D'accord, ok. Voilà. Et donc, travailleurs sociaux, que c'est entend par travailleurs sociaux?
4: Alors, travailleurs sociaux regroupent plusieurs professions comme éducateur spécialisé, assistant de service social, éducateur de jeunes enfants, moniteur éducateur, accompagnant éducatif et social. Et après, ils forment aussi aux fonctions de cadre, notamment aux chefs de service et directeurs d'établissement social.
0: Ah ouais, carrément.
4: Voilà, les complets en fait, la formation au niveau de l'IATS.
5: Surveillant de nuit.
4: Surveillant de nuit.
0: Ça aussi, alors. Ok. Et donc, tout ça, il se passe à l'IETS de quel endroit?
4: De Saint-Benoît.
0: De Saint-Benoît, que nous saluons d'ailleurs. Donc, nous saluons les camarades qui regardent. Et donc,
4: oui.
0: Et l'association, a combien de temps il existe?
4: Alors, l'association, il fait 10 ans qu'il existe.
0: 10 ans?
4: Voilà. Nous, il va faire qu'un an bientôt que nous, on est à la tête de l'association.
0: Ah, ça reprend l'association.
4: Voilà, on a repris l'association. Voilà, on a un nouveau bureau, voilà.
0: Ok, ok. Et donc, et pourquoi il a, enfin, on va dire, quelle action un petit peu il mène justement cette association au sein de l'IETS?
4: Et nous, souvent, on nous dit pas forcément que nous, les associations étudiantes, parce que ouais. On trouve que le TM étudiant, des fois, ben, un petit peu marrant à l'école, mais fin de compte, nous regroupons.
0: Oui, c'est vrai.
4: Nous appelle à nous vraiment association des apprenants en travail social. Parce qu'en fait, comme nous n'avons plus de statut, il y a des gens qui viennent en formation et que les salariés. Les déjà salariés, c'est notre patron qui paye la formation pour eux. Donc, au final, ben, nous pouvons retrouver nous avec des étudiants qui sortent d'un parcours cursus scolaire normal. Ou bien, nous pouvons retrouver nous aussi avec des gens qui sont déjà salariés et qu'ils viennent en formation. Donc, au final, on a plusieurs statuts différents. Donc, pour regrouper tout ça là, ben, nous disons, nous les apprenants travail social.
0: Apprenants travail social, d'accord. Qu'est-ce qu'un apprenant travail social, il fait?
4: Ben, un apprenant travail social, ben, il forme à lier. En même temps, ben, il essaye aussi ben, de proposer des actions. Et lui mettre en œuvre aussi des actions, parce qu'au final, on fait 3 ans de formation, mais en même temps, nous acquérons des compétences. Nous rentrons en première année, deuxième année, troisième année. Au fur et à mesure, c'est un processus, en fait.
0: D'accord.
4: C'est-à-dire que nous ne restons pas forcément au même stade dans première année jusqu'en troisième année. C'est-à-dire que nous évoluons en même temps et que nous prenons des initiatives. Voilà, c'est ça que l'important aussi.
0: D'accord. Donc, au fil du temps, il donne aux autres l'occasion d'être autonome.
4: Voilà, c'est ça.
0: C'est exactement ça.
4: Exactement ça.
0: Et là, les autres QSS, c'est quoi exactement? Parce que vous dites, on a beaucoup de palettes, on va dire, entre guillemets, de formation.
4: Oui.
0: Ah, où c'est quoi vous l'avez choisi comme branche?
4: Alors, ben, moi, en formation assistant de service social.
0: D'accord.
4: Voilà, moi, j'ai déjà fini ma formation, en fait. Et il manque quand même un domaine de compétences, on va dire, pour valider mon diplôme d'État.
0: C'est quoi? C'est la pratique qui manque encore, par exemple?
4: Voilà, c'est ça. Il manque quand même de valider le module, là.
0: OK.
4: C'est un domaine de compétences.
0: OK.
4: Voilà, et après, de même, mes assistants sociaux.
0: D'accord, assistant social, dans tout qui dit le métier d'assistant social, c'était pour aider de moins en difficulté,
4: voilà, c'est ça? Voilà, ouais, des gens qui rencontrent des problématiques sociales,
0: ouais.
4: On accompagne les personnes à l'autonomie.
0: Ok, ouais. Est-ce que c'est aussi l'assistant social qui travaille aussi dans les CCAS?
4: Oui, dans les CCAS, départements, en milieu scolaire.
0: Au GUT aussi.
4: Voilà. Donc, on a des assistants sociaux à peu près dans tous les établissements qu'on accueille du public, même dans les grosses organismes.
0: Dans les entreprises aussi.
4: Voilà, des entreprises aussi. Voilà, comme EDF.
0: Ah, EDF, là, ça.
4: Et on a même maintenant des assistants sociaux indépendants. On a des assistants sociaux qui sont indépendants aussi maintenant. Comme libéral.
0: Ah ouais?
4: Voilà, maintenant, ils existent. Et que les autres, ils démarchent, eux autres, même des entreprises. Et tout pour proposer les services.
0: Ah, ça ne te connaît pas.
4: Ouais, c'est nouveau, ça.
0: Ah, bah oui.
4: Il prend ce qu'il fait au même. Il y a quelques années.
0: Presque comme si on a l'entreprise, quoi.
4: Voilà, c'est ça.
0: Ouais, c'est ça. Ok. Voilà. Donc là, et après, donc AOC, assistant social.
4: Oui.
0: Delphine
5: Moniteur éducateur.
0: Alors, moniteur éducateur. Qu'est-ce qu'il fait, moniteur éducateur?
5: Bon, bah lui, il gère tout ce qui dit et accompagnement à la vie. Ouais, stop, écoute.
0: Il voit, il sort dans le sud. Hein. Lui. Non, mais casse-toi les couilles parce que t'as là l'idée, ça nous casse à nous les couilles, donc pareil, chacun de son retour. Ah, tiens, où ça?
5: Ça dans les deux sens.
0: Et bien sûr, allez, m'écoute à où?
5: Donc, c'est tout ce qui est accompagnement du public, soit déficience intellectuelle, personnes vieillissantes,
0: ouais.
5: Personnes en inadaptation sociale. Donc, c'est plus amené.
0: Personne, non?
5: En inadaptation sociale.
0: Ou bien, explique à nous ce que ça veut dire ça exactement?
5: Une adaptation sociale, ouais. C'est plus, on va dire, je l'ai accueilli dans un foyer ou dans une maison d'enfants.
0: Ouais.
5: C'est nous parler des adolescents et d'enfants plus, hein. Et au final, comment dire ça?
0: Trou de mémoire?
5: Trou de mémoire.
0: Ouais.
5: Ouais. Stress.
0: Ah non, pas le stress, c'est pas le stress.
4: Pas du tout là.
0: Ah non, c'est pas le stress. Azad Mademoiselle IATS de Saint-Benoît, c'est ça?
4: Oui, de l'IATS.
0: Delphine, le stress.
4: Il décide ça d'un coup.
0: Là, il rit là d'un coup, une stress, il a un trou de mémoire. Alors, les revenus?
5: Il revient.
0: Allez.
5: Donc voilà, c'est les enfants et adolescents en difficulté sociale. Azad, tu peux rencontrer au sein de cette famille des carences affectives et éducatives.
0: Ah ouais, il existe ça alors?
5: Oui.
0: Ok.
5: Il est très fréquent chez toi à La Réunion. Hein.
0: Ouais, d'accord.
5: Et ils allaient amener à être placés dans un foyer pour justement offrir à Zot un confort et un bien-être, mais aussi accompagner à Zot dans tout ce qui dit scolarisation, autonomie. Voilà, en gros. En gros, animer la vie quotidienne, donc c'est mon cœur de métier.
0: D'accord. Mais reviens juste sur Judicaël.
4: Oui.
0: Le QSU, c'était combien pour vous?
4: Alors, 2-3 ans de formation.
0: Voilà. 3 ans.
4: 3 années.
0: 3 années de formation théorique et on en a aussi.
4: Des stages et aussi une mobilité de 3 mois hors département.
0: Obligatoire?
4: Obligatoire pour les professions assistants sociaux, éducateurs spécialisés et éducateurs de jeunes enfants.
0: Ah, aussi alors?
4: Ali, non. Ali n'est pas obligatoire.
5: C'est 2 ans.
4: Parce que comme c'est 2 ans de formation. Pour les cursus de 3 ans.
0: Donc, on est parti en formation.
4: À Maurice.
0: Non, explique à nous. C'est un marron d'hiver. Parce que là, c'est juste voir si le QSU c'était pareil. Donc, non. Où c'est 2 ans.
5: Deux
0: c'est
5: ans,
0: ça.
5: Oui.
0: Et donc, est-ce qu'on a des stages aussi dedans?
5: On a aussi des stages. On a 3 stages sur les 2 ans.
0: Ouais.
5: Et là, le dernier stage que je suis en train de faire, c'est en alternance. Donc, on a des semaines en stage et des semaines au centre de formation.
0: D'accord. Donc, le stage déroule ça dans l'entreprise
5: dans une structure qui accueille des enfants.
0: D'accord. Et alors, tiens, je me demande à où, là, le premier jour en stage, alors, comment allait se passer?
5: Ben, figure que c'est mon deuxième stage dans la même structure, donc.
0: Ouais,
5: donc là. C'est bon, c'est du connu.
0: Non, mais je veux dire, le premier fois qu'on arrive.
5: La première fois, ouais.
0: Raconte à nous.
5: Non, mais t'es stressant. C'est un public qu'on ne connaît pas, donc quand on arrive, forcément.
0: Comme là, quoi.
5: Voilà. On a quelques appréhensions et après, on rentre dans le bain.
0: C'est ça, ouais,
5: on rentre dans le bain. Mmh. Et au final, ben. On découvre, on fait ce qu'il faut faire et voilà, on est bien.
0: D'accord, c'était où? On peut te dire un petit peu la structure, c'était où? Pour voir un petit peu que de bonne idée de c'est quoi exactement, comment une formation qu'on est en train de faire et c'était où le stage?
5: Au tampon.
0: Tampon, ça?
4: Le lieu,
5: Non, mais je ne connais pas si on a le droit de dire le nom de la structure.
0: Ah, d'accord.
5: C'est pour ça, m'hésite.
0: D'accord, c'est une structure spécialisée.
5: Ma va dire la grosse fondation, c'est l'association Pierre Favron.
0: Ah, ok, elle est bon. Impec.
5: Ne dira pas plus.
0: Ne dira pas plus, attention, secret défense ici.
5: Secret professionnel.
0: Secret professionnel, c'est bien. On commence bien.
5: Oui.
0: Donc, le professeur qui va regarder l'interview, regarde bien.
5: Il est content,
0: mais c'est bien. Ah, ben, intérêt. Nous, avant de passer à... comment il s'appelle encore ?
6: Valérie.
0: Valérie, ouais, tellement. Valérie, Nicolas, rappelle le livre que de bon, il va connaître qu'il est. Nous saluons Jonathan Maï qui regarde la ZAD, Johan Manchipa, André Nassibou, Pierre Osupraï, et Giovanni 974. André Nassibou, connaît qui il est ?
4: Non, mais ça reste bien quand même. Tant que tu vois nous.
0: Ah là là, ça m'a parti, moi. Mais bon. Allez, nous passe à Valérie. Donc, Valérie. Oui. Ouais, ah, voilà, rapproche un petit peu. Oui, bien entendu. Donc, alors, à où c'est quelle profession on pouvait pas
6: Ben, moi, il est en troisième année de formation assistante service social.
0: Assistante service social.
6: Oui.
0: Okay.
6: Et en fin de parcours là, il me passe mon diplôme l'année prochaine.
0: Ouais.
6: Et ben, du coup.
0: Fin de parcours, on passe le diplôme que l'année prochaine.
6: Oui.
0: Mais
6: en troisième année.
0: Ah, ok.
6: Oui.
0: Exprime-moi ou bien.
6: Excuse-moi.
0: D'accord. Et donc, trois ans.
6: Ouais, trois ans.
0: Donc, pareil aussi, que lit, donc stage en département.
6: Oui, on avait le stage en département obligatoire, donc on n'avait pas le choix. Donc, t'es
0: obligé. Partie Maurice aussi.
6: Oui, bah, partie Maurice aussi, dans une ONG. Mais franchement.
0: Ah, dans une ONG.
6: Oui, dans une ONG. Et j'aimerais bien.
0: On raconte à nous ?
6: Oui, ben, j'aimerais bien raconter parce que c'était une expérience tant sur le plan personnel enrichissant.
0: Voilà.
6: Et tant sur le plan.
0: Mettez une droite, mettez une droite.
6: Comment ?
0: Non, trappe là et tourne comme ça.
6: Voilà. Ah, ok.
0: Voilà. Ouais, impeccable. Bon. Là, est bon.
6: Et tant sur le plan personnel et professionnel, c'est enrichissant parce que ben, les Vélines, Maurice, là à côté.
0: Oui.
6: On va penser que les Paris, la Réunion, et pas du tout parce que ici, nous, c'est un département français, là-bas, c'est un pays étranger. Donc là-bas, on n'a pas un assistant social, éducateur spécialisé, éducateur jeunes enfants. Là-bas, c'est travailleurs sociaux, en fait.
0: Tout ensemble réunis, c'est travailleurs sociaux. Ils appellent ça comme ça.
4: Social worker.
6: Social worker, voilà, en anglais. Social worker. Il n'y a pas trop quoi en anglais.
0: D'accord. Ok. Non, mais les bons de connaître, ouais.
6: Et du coup, là, valait bien parce que ben, nous l'a appris beaucoup, en tout cas, de notre pratique. Et ce que les bien, ben, il est vrai que quand nous, ça, là, les gens, ils pensent que quand on s'en fait un stage à Maurice, que voilà, c'est les vacances à l'hôtel et pas du tout parce que moi, personnellement, pendant ces trois mois-là,
0: m'a bossé,
6: m'était beaucoup investi dans mon stage et m'a même adopté à moi au mode de vie ben, du Mauricien. Quoi.
0: Mais alors
6: le bus, ben, c'est une belle expérience parce que m'était prendre le bus là-bas, pas leur stage. Et...
0: Où t'es finalement Maurice avant ?
6: Non, mais c'était. Enfin, m'avait passé une fois. en vacances, mais vraiment aller là-bas pour une longue durée, je n'étais jamais allée.
0: Ouais.
6: Et du coup, ben, m'adopte à moi à notre mode de vie, ben, comment ils déplacent à Zod, comment ils mangent et tout. Enfin, on avait la culture, tout ça à prendre en compte. Et ben, du coup, moi, je n'ai pas vu ce côté touristique-là parce que j'ai vu aussi notre facette
0: de Maurice,
6: ben, de Maurice et le travail social qu'on avait là-bas. Et du coup, ben, m'a beaucoup appris pendant ces trois mois-là.
0: D'accord.
6: Et enrichissant et notamment, ben, comme mon collègue aussi, il a aussi fait un stage à Maurice et par rapport à l'association, ben, nous mettre à profit aussi ben, ce que nous l'a pu ben, apprendre là-bas. Quoi. Par exemple, on va parler plus tard que nous mettre en place des actions.
0: Oui.
6: Ben, justement, ben, là-bas, nous montons un projet, mais on n'a pas de moyens en fait. C'est-à-dire que nous-mêmes, nous sommes obligés d'aller chercher les moyens, par exemple des sponsors, des donations et tout. Donc, même avec zéro, ben, nous pouvons monter un projet. Et du coup.
4: Il revient à Poulain.
0: Non, attends, oula. Non, le président, il casse moi les couilles. Non, c'est pas ça, c'est qu'Audrey même ou la garde a un peu l'accent mauricien.
4: Ouais, mais oui, il a l'accent.
0: Non.
4: D'ailleurs, tout le monde a dit ça.
6: Non, c'est ça, mais.
0: Mais incroyable, hein, dans les vrais, où t'es cause bien mauricien, bien sûr.
6: Non, bah, t'es cause français avec ma tutrice.
0: Ouais.
6: Et des fois, t'as un petit mot mauricien, mais. Mais bon, c'est parce que depuis mes petits micros créoles réunis, c'est ça.
0: On a un peu de.
4: Tout l'excuse. Assume.
0: On a un peu de cuivre, bon. Et donc, comment ils appellent ça alors, donc, il fallait aussi s'en rendre loup, monter un projet, il faut s'en rendre des sponsors. Ben, voilà, un peu comme ici aussi, il faut s'en rendre.
6: Comme ici, mais après, moi, on disait, nous, par exemple, ben, nous, dans le travail social et tout, ben, nous, on a des fonds aussi, par exemple, que notre structure, il peut allouer à nous pour monter un projet.
0: D'accord.
6: Et là-bas, en fait.
0: On n'a pas rien. Si,
6: ben, nous, on a quand même des sponsors. Comment ils appellent encore ça
4: Non, ben, ici, ce que il veut dire, là, c'est qu'à Maurice, c'est que ici, nous valérons des sponsors, des entreprises et tout, quand même sur le territoire. Mais là-bas, ce que là est vraiment impressionnant, c'est que ça va vers l'international. C'est-à-dire, là, ça va des sponsors au niveau des États-Unis, de l'Inde, Pakistan. C'est-à-dire, quand même, ils sortent un peu de l'ordinaire pour nous qui sortent de la Réunion.
0: Ouais.
4: Et de voir ben, que le petit pays juste à côté de nous, ben. Et ça va loin en fait. Et ça va aller rôder des.
0: Mais quand même, avant que ça rôde justement, que ça rôde là-bas, c'est bien des entreprises que les. Comment on dit ça on en a,
4: C'est multinational et tout.
0: Ouais, on a implanté à Maurice quand même.
6: Oui, oui, on a implanté à Maurice.
4: Après, on a des grosses fondations aussi au niveau des États-Unis, qui n'est pas forcément implantée à Maurice, mais c'est que. On est dans cette démarche d'aller vers.
0: D'accord. Voilà,
4: d'aller vers les rechercher, même au niveau de communication, la communication est internationale. C'est-à-dire, nous ne va pas aller, ne va pas aller, ne va toucher peut-être jusqu'à le plan national okay. de la Réunion. Mm-hmm. À part le Grand Raid, bien sûr. Hein. Le Grand Raid, on a bien vu que il touche.
0: Non, mais Zanu fait la pub là ce matin. T'es là, mais de m'a mettre en collé. Hein. Ouais, non, mais les bon, juste avant de que vous continuiez, justement, on nous revient oui. sur.
6: Valérie,
0: non, tu m'as l'air pas possible, non. Valérie. Hein. Depuis une quinzaine de minutes, l'association Agir, elle est dans les studios. Nous saluons Marie-Nadège Prélès qui vient de connecter. Aussi Philippe, Georges, Marie, Calciné, Philippe, Georges, Marie. Georges, Marie, nous saluons où du côté de Saint-Benoît, un collègue qui regarde aussi. Et donc, bah oui, un collègue ouais, de Saint-André, Saint-Benoît, ouais. et pas trop loin. Ouais, hein.
4: La famille.
0: La famille, me croit pas, la famille vraiment, non. Et donc, Valérie. Ouais, oui. La m'a retenu ton prénom. Alors Valérie, donc à Maurice, donc l'été bien alors. Donc oui. c'était enrichissant pendant trois mois.
6: Franchement,
0: là.
6: Oui.
0: Mais ouais. donc sans famille, rien.
6: Ben sans famille, rien. C'est-à-dire, ben m'étais livrée à moi-même. Après, est-ce que. Non, mais après.
0: Je te rends dans un compte que la vidéo s'est revue. Donc, on est en train de lire à Lille, ouais, que quand j'ai lu les livres, les
6: Non, ben après, oui. ce que j'étais ouais. bien, c'est que dans mon stage, par contre, les collègues et tout, ils étaient ouais. vraiment soutenants. C'est-à-dire que, voilà, ben là, quand même, aide à moi, accompagne à moi. Mais après, on veut se dire, sur le plan familial et tout, on n'avait pas de la famille là-bas. Donc, mais après, ben maintenant, pour moi, c'est comme
0: si ça. Mais j'ai ôté peu.
6: Oui, t'es peu. Mais du coup, ben là, c'est comme si, voilà, ben là, l'accueil à moi vraiment bien. L'accueil Mauricien était super, génial. On n'a rien à dire.
0: Elle nous salue à ça d'ailleurs.
6: Et nous salue les cousins et cousines.
0: Voilà.
6: Donc,
0: c'est un gag ce matin, pas possible. L'association Agir dans les studios depuis. Ouais. Une vingtaine de minutes, mais ça va, hein, ça va. Donc, là, il y a eu des trois mois à Maurice. Oui. Et donc, à où la passe trois mois. Et Kosovo l'a retenu en gros. T'es, m'a même pas vu son t-shirt, il a écrit Valérie Do. J'ai écouté, là. Ben oui,
4: il a montré la caméra. Il a écrit Nutsi Abou Nula Akpa.
0: Non.
4: Oui.
0: Au plus là, va un petit instant. Ouais. Juste, la caméra est juste là, en face, voilà.
4: À moi,
0: Deya le aussi. Ben, il a trop cheveux aussi. Maman, à point. Donc, à Nutsi Abou Nula Akpa. Bien, bien. D'accord. Donc, c'est. L'association Agir, mais il agit bien.
4: Oui, non, ouais.
0: Nous, alors, Georges-Philippe.

0: On aura tous les étudiants des différentes promotions que sera présente, que quel que soit notre cursus de formation, ils auront présent d'autres métiers en fait. Et d'ailleurs, on aura des conférences, c'est on aura des
1: samedi,
0: animations.
1: Hein.
0: Oui, c'est un samedi.
1: De quelle heure à quelle heure? Il commence à quelle heure?
0: À partir de 9h.
1: À partir
0: de 9h. À partir de 9h et nous va se quitter à 14h.
1: Moi qui ne connais pas trop l'Est et des gens aussi qui ne connaissent pas, où c'est il tombe exactement l'IRPS de Saint-Benoît?
0: Alors, il tombe. L'adresse c'est 1 rue Philippe Brunet.
1: Non, écoute, je suis franc de mer.
0: Nous sommes à loin avec ça.
2: Juste en bas le marché couvert.
0: De Saint-Benoît.
2: De Saint-Benoît.
1: Ben là encore, ça va. Chiffon de mer.
2: Chiffon de mer. Ah. Le fond de mer juste en face, quoi.
0: Voilà. L'adresse précise, c'est 1 rue Sully Brunet.
1: D'accord.
0: À Saint-Benoît. Okay. Et d'ailleurs, on a la page Facebook IATS, on a la page Facebook Agir, et ben on aura toutes les informations. Si ben, ils souhaitent, bien sûr.
1: Ouais.
0: Voilà, et... ils nous accueillent à Zot volontiers.
1: Ouais. Voilà. D'accord. Ok. Donc, pour Maurice. Et donc, 3 mois hors département,
2: oui.
1: Et il n'aurait pas cru que c'était possible, hein, d'ailleurs,
2: oui.
1: De faire des formations hors département français.
0: D'ailleurs, il y a des gens partis en Italie, au Québec
2: Tahiti, Suisse, Belgique.
1: Mais ouais. Est-ce que justement, il plairait à où de travailler à Maurice, imaginons? Président, il est incroyable, même que pas qu'on l'a fait, mais chaque fois que je l'ai fait, il rire. Attention ce que ça dit, d'ailleurs.
2: Non, oui, pourquoi pas, parce que franchement, là-bas, il sait la réunion en termes de travail social, nous, on a quand même de quoi faire et tout.
1: Ouais.
2: Après, toute ma famille, c'est la réunion et voilà, c'est plus en termes de distance, mais franchement, moi, là, vraiment plus à moi et c'est vraiment type de travail, mais il aurait travail et même si n'avait qu'un stage à faire, il aurait pu rouler là-bas parce que, vraiment.
1: Ah ouais, t'attends pas où justement que Maurice n'aurait été un accueil comme ça,
2: ouais.
1: Et que l'expérience n'aurait été très valorisante en fait, c'est
2: oui,
1: ça?
2: Oui, franchement très valorisante et franchement les 3 mois là passent super vite et mis à moitié, elle passe trop vite quoi.
1: Mais la question qui vient à moi là, c'est comment on l'a choisi Maurice d'ailleurs?
2: Ben on m'a choisi Maurice parce qu'il y avait un panel de destinations à choisir et on m'a dit pourquoi aller loin si il peut aller près quoi, parce que je me dis autant m'y apprendre à connaître comme ils disent, ce qu'il y a à côté de moi. Parce que des fois, on dit les prêts, les pareils, mais on voit les différences, en fait. On voit aussi ce que les similaires, ce que les différents. On apprend aussi à connaître l'autre, parce que du coup, c'était une aventure aussi pour moi. Déjà connaître le pays. Après, comme il est une personne ouverte d'esprit aussi, donc voilà quoi, aller à l'aventure, quoi.
1: Donc, j'ai gardé Aïe, parce qu'elle est allée.
2: Non, mais gars, pas du moins.
0: Comme vous, on a une bonne ambiance à l'équipe.
1: Non, mais c'est bien, c'est ouais. Bien, c'est bien. Et donc, où conseillerais justement, ou de bonnes camarades qui regardent, que d'aller rendre un stage à Maurice?
2: Ah oui, franchement, on m'a mis conseil fortement.
1: Une fille nous entend.
2: Allez, au festa.
1: Allez, festa là-bas.
2: Oui. Non, moi, mes conseils aux personnes d'y aller parce que voilà, va permettre aussi de casser les représentations. Donc, c'est-à-dire.
1: Les représentations.
2: Les représentations. Ouais. Nous parlent beaucoup en termes de représentation sociale.
1: Ah, ils disent comme
0: préjugés,
1: ça.
0: Les préjugés.
2: Voilà, les préjugés, tout ça. Donc, les biens. Non, mais on trouve que les biens. Nous avons beaucoup aussi à prendre de nos amis mauriciens sur la pratique. En tout cas, ils apportent beaucoup et nous aussi, nous pouvons exporter ça ici.
1: D'accord.
2: Et maman a appris beaucoup de Bana. Franchement.
1: Que la marque a comme problème que Bana rencontre à Maurice?
2: Quoi, la marque à moi? Moi, c'était plutôt le logement parce que moi, j'étais à l'ONG Le Pont du Tamarinier. En fait, c'est une association que sa mission première, c'est le relogement des familles défavorisées. Après, ils mettent aussi en parallèle différentes actions, par exemple la prévention, l'éducation, les projets pour les personnes âgées. Et moi, ce que la marque a moi beaucoup, c'était vraiment l'accès au logement, en fait.
1: L'accès au logement?
2: Ouais, l'accès au logement. Parce que moi, en fait, comme il t'accompagne 3 villages. Et
1: Le village de combien de personnes à peu près?
2: Là, de tête, je ne me rappelle plus, mais on avait plusieurs familles. Mmh. Et moi, je me parlais plus par rapport au logement, l'accès au logement. C'est vrai qu'à la Réunion aussi, nous, on a quand même
1: des problèmes de logement.
2: Des problèmes de logement.
1: Donc, en fait, ils voient bien que même sauter la mer, il y a des problèmes de logement aussi. Hein.
2: Voilà, trouve aussi, comme ici, là-bas, on apprend des trucs différents, mais on retrouve aussi des problématiques similaires à la Réunion. Donc, moi, c'est ça la plus grosse problématique là, de chez moi, c'est le logement.
1: D'accord.
2: Ouais.
1: OK.
0: Mais là-bas, si même si on travaille, ça, le minimum, c'est à 250 euros. Hein. Qu'on vient de 500 roupies, il revient à 10 000 roupies.
1: Et il fait beaucoup, Bana?
0: Sincèrement, non. Nous, on ne va pas un commerce, on va voir un télé. Et le télé, il est plus cher que ce que ça te gagne le mois.
1: Ah ouais?
0: Mais ça, il est vraiment axé sur le tourisme, il pense. Le commerce là-bas.
1: D'accord.
0: Donc, mais il est vrai que quand nous voit ça, nous face à une réalité. Des fois, nous, on a des préjugés, mais voilà, il permet à nous d'être confrontés vraiment à la misère, on veut dire, entre guillemets. Hein.
1: Ouais.
0: Parce que partout, on a la misère. On va dire, il y en a ici, il y en a à Madagascar, en Afrique. Mais il est vrai que juste à côté de nous, parce que souvent nous voient loin, nous on veut aller le plus loin possible.
1: Bien sûr.
0: Mais juste à côté de nous, notre île sœur, c'est quand même là, des similarités avec la Réunion et

0: et nous dire à nous comme ça, ben, il faut que nous agissions, hein, comme de l'association. D'ailleurs, ben, nous gardons des liens là-bas.
1: Ah ouais.
0: Aujourd'hui, voilà, d'accord. Nous gardons des contacts. Ah,
1: ah. Et où parle de Maurice, parce qu'elle a parlé de Maurice, elle a fait son stage à Maurice, et où aussi il est parti à
0: Maurice. Ah, mais ça m'a fait Maurice.
1: Vous gagnez par le même, tu peux de l'expérience à Maurice. Voilà. Juste avant de Isabelle Jean-Pierre la connecter, et puis Georges-Marie, dis-nous comme ça, près de la piscine de la gare de Saint-Benoît.
2: C'est ça.
1: Heureusement, il est là pour donner un petit peu plus. Merci,
0: voilà.
1: Merci, thank you.
0: La voix, c'est Avery Binz.
1: Ben oui.
0: Il est un peu fou.
2: Non, parce que bien lui, c'est le nom en fait, et on donne aussi le beau détail quand même.
1: Bon, c'est pas grave. Ça, c'est, voilà. Ça, c'est, mais dis bien, ça c'est pour localiser l'IATSLE, voilà, parce que le 16 novembre, le samedi 16 novembre, nous rappelle, nous aurons une journée porte ouverte.
0: Journée porte
1: ouverte. Donc, c'est un samedi à partir de 9h, et puis tu viens, et puis nous aurons Delphine, Valérie,
0: et
1: je dis qu'elle sera là. Elle sera là vraiment.
0: Oui, nous serons là vraiment. Nous va tenir un stand avec. Nous va faire des ventes viennoiseries, tout ça, et comme ça, les personnes ne souhaitent pas faire.
1: D'un instant, on va redire un petit peu plus avant de savoir. Et donc, moi, je reviens dessus, l'expérience à Maurice. Pourquoi Maurice aussi?
0: Ben alors, Maurice, moi, comme j'avais la recherche de stage, j'avais plusieurs possibilités. D'ailleurs, on avait la métropole.
1: Qui donne à cette les possibilités d'ailleurs?
0: Ben, par exemple, le centre de formation. Lisa, par exemple, pouvait aller en métropole, ou va faire des démarches ou des recherches par eux-mêmes.
1: Oui.
0: Par contre, on a des référents mobilité qui travaillent au sein de l'IATS.
1: Ouais.
0: Et ben, elle est en lien avec les pays qui accueillent des stagiaires. Et nous, ça va avoir, par exemple, pour Maurice, on a quelqu'un, un formateur qui était référent mobilité Maurice.
1: Ouais.
0: Il te propose à nous des structures dans lesquelles on a une convention signée entre notre centre de formation et la structure. Et donc, ben, nous, on a une panel, et après, par rapport au public accueilli, et nous faisons une décision, nous montons un petit projet de stage, pourquoi nous voulons aller là-bas, parce que ça parle là-bas comme ça, c'est pour dégainer un projet, en fait. Qu'est-ce qu'on veut découvrir, qu'est-ce qu'on veut apprendre, et qu'est-ce qu'on veut voir comme public. Voilà, on m'a invité avec des jeunes en situation de handicap là-bas.
1: Ah ouais.
0: Voilà, et d'ailleurs, maintenant on est en handicap, souvent on nous va dire comme ça, les gens en handicap, déficience intellectuelle, tout ça. Mais il m'a trouvé quand même que on avait plein de ressources, plein de capacités.
1: Oui.
0: Et que il pense qu'on a plein de possibilités pour l'inclusion sociale de ce public-là. Parce que déjà, là-bas, il parle plusieurs langues. Il parle créole mauricien, il parle français, il parle anglais.
1: Ouais.
0: Quand même, on a des capacités.
1: Voilà,
0: et nous, on a dit, et quand même, on a des savoir-faire que ça, tu peux faire valoir.
1: D'accord.
0: En tout cas, pour l'inclusion.
1: Ouais. Première fois, mais on entend ça, l'inclusion.
0: Voilà,
1: tout l'inclusion. Le temps, nous, l'exclusion, quoi, on prend pas l'école. Ouais.
0: Nous, on veut l'inclusion.
1: L'inclusion, d'accord.
0: Voilà, d'ailleurs, quand nous faisons un projet, c'est vraiment pour inclure les gens vraiment dans...
1: Dans la société.
0: Voilà, dans la société.
1: D'accord, en fait,
0: ça va toujours dans ce sens.
1: En guillemets, quand on regarde notre poste, en guillemets, que ça va faire, c'est ça, hein. C'est le but, c'est ça, c'est inclure les gens dans la société, à peu près.
0: Voilà, l'autonomie, tout ce qui est la réintégration.
1: D'accord, difficulté sociale, ça, elle est là, justement, pour pallier à ça. Et ils en auront la formation à ça. Et Maurice, 3 mois. Et donc, pareil, tu prends le car aussi.
0: Tu prends le car, mais encore, tu prends 2 heures de temps de bus. Hein, parce que tu prends 2 bus. Tu te lèves 5h du matin, tu attends le bus à côté du cimetière.
1: Ben, comme Et
0: Voilà.
1: 5h du matin, on avait peur à côté du cimetière.
0: On n'avait pas peur, quand même.
1: Bon,
0: courageux.
1: Okay. Non, on lève 5h comme ici.
0: Oui, comme ici.
1: Comme
0: voilà.
1: Ici. Hein? D'accord. Et donc, où c'était dans un village? Elle c'était dans
0: un village. Non, c'était pas dans un village. Ah, moi, c'était sur Bakwa. C'était vraiment dans une structure. Il était plus développé, je pense, que dans son secteur.
1: D'accord.
0: Et là, c'était vraiment une école spécialisée que tu accueilles des jeunes de 3 à 21 ans.
1: Handicap, avec, quand on dit handicap, c'est quoi handicap moteur?
0: En handicap, on avait le mot, que ce soit moteur, que ce soit moral ou physique. On avait tous les types d'handicap. Et nous, tu dois mettre des activités et une éducation en place pour justement accompagner ce public-là dans l'apprentissage, dans l'éducation.
1: D'accord. Et là, pareil, il fallait utiliser aussi les fonds.
0: Par exemple, pour monter un projet, on a déjà quelque chose qui est déjà établi.
1: Ouais.
0: On travaille déjà avec des entreprises et tout.
1: Ouais.
0: Qui offrent des choses aux enfants. Qui offrent, par exemple, la possibilité d'aller au restaurant à une classe entière. On avait déjà des choses, des partenariats comme ça qui ont été créés.
1: D'accord, donc en fait, vous ne voulez pas...
0: On a monté un projet avec 0 euro, en fait. C'était vraiment une formation, tout ce qui touche à la protection de l'enfance. Parce qu'à Maurice, il faut dire aussi que la partie sociale n'est pas forcément plus développée qu'ici. Les faits, il y a des choses qui existent, Mais il est vrai que le social.
1: Bah, on a des mutuelles comme nous ici.
0: Non, on n'a pas tout ça là-bas.
1: Ah.
0: Voilà, là-bas.
1: Il faut bien dire. Mais je pense que quand vous êtes deux, la Rodney. Elle a dû.
0: Après, elle claque de la figure.
1: Dépense en fait. Aussi. Hein, donc, comment dire, elle a dû forger la jante un petit peu aussi.
0: Oui, elle a dû.
1: On
0: elle
1: dit
0: bien...
1: que la, comment dire, la situation actuelle que Zandana, elle n'est pas si mauvaise que ça, te compte.
0: C'est ça. Voilà, c'est bien ça.
1: D'accord. Donc, il vaut le coup quand même d'aller à Maurice pour voir un petit peu.
0: Voilà. Parce que comme si nous sommes en vacances, nous va voir le côté 5 étoiles.
1: Oui,
0: 5 étoiles. Mais quand où ça ne va pas en vacances, ça va vivre.
1: Là où elle
0: voit. Là où
1: elle voit ça. On ne voit pas les étoiles, elle voit ça. Ah, il a compris la blague.
0: Mais par contre, les gens là-bas n'en ont des valeurs, mais elle est incroyable. Hein.
1: Ouais.
0: Franchement, solidarité, plus, plus.
1: C'est vrai.
0: Ah oui, franchement, il fait penser à nous un petit peu la Réunion dans tout longtemps.
1: Je vous veux dire par là ou là, parce que attention, voilà.
0: Takinao, mais c'est vrai que dans une société qui est en évolution.
1: Mais trop.
0: Je sais pas si vous voyez, mais il évolue.
1: Il oublie un peu la pièce, on va dire.
0: Il oublie, voilà.
1: Ouais, il oublie un peu vivre ensemble, il oublie un
0: parce
1: peu
0: la solidarité. Parce qu'on lui rappelle, quand il était petit aujourd'hui, nanana.
1: Ah, explique-moi.
0: Ben, quand il était petit, tu vois, ben, on était dans une société ben, quand même très solidaire. Hein? Bizarre, ou même par rapport à la famille et tout. On avait quand même une solidarité familiale qui est toujours présente à Maurice, mais que. Ben peut-être qu'ici, ben, on n'a plus forcément ce temps. Par exemple, le dimanche, partage un truc en commun.
1: D'accord.
0: Et des fois, quelqu'un qui arrive, il y a la case, le moment, et partage un moment ensemble. Ça, même ça, on n'a plus le temps, en fait.
1: D'accord.
0: Et ça nous trouve que des dommages de perdre ces valeurs-là. Parce que c'est ça aussi que tu as fait la Réunion.
1: Ouais.
0: Des valeurs d'entraide, de partage.
1: Il n'est pas président pour rien.
2: Ouais.
1: Bien. Hein, vous écoutez, là, c'est bien, c'est bien.
0: Oui, ben, c'est pour le ça, 16, nous essayons.
1: Le 16 novembre, nous allons voir Ali de près. Donc, je vais à l'IADS Saint-Benoît.
0: En espérant qu'il maigrit un peu avant. Hein. Ouais. M'a appris.
1: On s'en fout de ça, nous. Donc, du moment qu'on est en bonne santé, et puis voilà. Et donc, depuis une demi-heure, alors, l'association agit dans les studios. De l'œil Delphine, que l'explique Radio Conseil, il fait du côté du sud, c'est ça?
2: C'est ça.
1: C'est ça.
2: Ouais, c'est ça.
1: Le temps l'y lève, parce que
0: il est
1: là, non, mais le réveil était très dur, on dirait. Hein.
0: Ouais.
1: Et la route aussi, peut-être, non? Un petit peu.
2: L'a bien roulé.
1: L'a bien roulé?
2: Ouais.
1: Bon. Et puis Valérie aussi, qu'elle explique à nous que Lise, c'est 3 ans de formation, ou c'est 2 ans Delphine.
2: 2 ans, oui.
1: Et où elle a fait la formation ici, dans une structure de Père Favron.
2: Oui.
1: Dans le sud même, à côté.
2: Dans le sud.
1: Donc
2: ouais,
1: en haut, tu n'es pas besoin d'aller trop bonheur.
2: Non, ça va.
1: Voilà, donc quand même, tu fais cette formation. Oui. Donc tout ce qui est théorie plus formation pratique.
2: Voilà.
1: Pour valider. Comment dire, la formation totale.
0: Pour valider la certification.
1: La certification, il appelle pas diplôme.
0: C'est un diplôme d'État.
1: Ah, quand même.
0: Voilà, mais le moment, il appelle la certification. Là,
1: le moment.
0: Il s'est certifié, quand il arrive la période d'examen, en fait.
1: D'accord,
0: il appelle ça comme ça.
2: Okay. On a plusieurs domaines de compétences.
1: Ouais.
2: Donc, on passe au domaine de compétences N par N. Mm-hmm. Au fur et à mesure, ben, il valide. Et quand il valide, donc il appelle la certification. Et quand il a tous les domaines de compétences validés, il appelle ça le diplôme d'État.
1: Ok. Ben, on n'a pas rien à faire aujourd'hui. Hein, donc, on a des futurs diplômés d'État en face de moi.
2: C'est ça.
0: Voilà.
1: C'est bien.
2: Nous croise les doigts.
1: Je lui dis merde.
0: Oui, nous croise. Enfin,
1: croise pas trop. Bon, la partie Maurice, nous dit matin, on a fait un par là-bas.
2: La femme.
1: Donc, où c'est 2 ans.
2: 2 ans.
1: Donc, nous, on revient sur Valérie, 3 ans avec formation de 3 mois à Maurice.
2: Oui.
1: On l'explique à nous. Et où, pareil, 3 mois. 3 ans et 3 mois aussi à Maurice.
0: Oui, 3 mois.
1: 3 mois obligatoires.
2: Oui, obligatoire.
1: Obligatoire, quoi que ce soit. Donc, qu'ils soient en Italie,
0: Portugal, France.
1: Faut 3 mois, d'accord.
0: Voilà.
1: Donc, la barrière de la langue, t'es pas compliqué,
2: non,
1: vous êtes deux.
2: Non, on n'a pas une barrière de langue, en fait.
0: À nous, t'es châtrilingue, nous.
1: Mauricien, français, créole réunionnais. Ouais, pas mauricien, créole réunionnais.
0: Mauricien,
1: ouais. Ouais, d'accord, ok. Et donc, nous revenons un petit peu sur l'association. Donc, on a un an à peu près, on a repris l'association. Voilà. Nouveau bureau, nous peut-être ça comme
0: bureau.
1: Ça.
0: Voilà,
1: le trésorier, nous salue Ali, peut-être aussi.
0: Le trésorier en métropole, lui.
2: Il est
0: en mobilité.
1: Ouais, mais il va voir la vidéo, comment il appelle.
0: Ouais.
1: Oula, vous les chiens, vous connaissez le trésorier?
0: Ouais, parce qu'on est trésorier adjoint aussi. Quand il est pas là.
1: Trésorier.
0: On a un trésorier adjoint aussi.
1: Bah, nous salue tous les deux, voilà. Comment tu appelles?
0: Là, tu appelles Émilie. Émilie Rangayanagi.
1: Voilà, parce qu'il dit un bout, mais.
0: Ben, nous pas à tâche, j'ai tant de paroles. Ouais.
1: Ben, moi, ça. Il est disons, est dans les élections. Tant de paroles. Bon, tant de paroles est fini couler, ouais, mais il pense.
0: Ouais.
1: Rien que Delphine, son temps de parole est encore large. Ouais. Mais,
0: et Delphine, en parlant, elle est adhérente de l'association, en fait. Elle n'est pas dans le bureau.
3: Adhérente.
0: Mais
3: active.
0: Par contre.
1: Elle est bien oubliée, inquiète pas. C'est pas laissé dormir.
0: Maman actif, en fait.
1: Maman actif.
0: Voilà. D'accord. En fait, quand l'association est composée comme ça, on a le bureau avec président, vice-présidente, trésorier, trésorier adjoint.
1: Ah, on a tout ça.
0: Secrétaire, secrétaire adjoint.
1: Bah, si t'as besoin d'un coulant, parce que c'est important.
0: Ah, bon. Moi, c'est le président. Après,
1: donc, le président, c'est celui qui est en face de moi. Il est en chemise sur la vidéo. Il appelle monsieur Roukou.
0: Mani Amai Fitzkel.
1: Ok, après.
0: Après, vice-présidente, voilà. Nenena L'Enclume Léa.
1: L'Enclume Léa.
0: Trésorier Eve Cléaville.
1: Eve Cléaville, ok.
0: Trésorier adjoint.
1: Ouais.
0: C'est Rangayanagi Emily.
1: Ok.
0: C'est André, ça.
1: Il est en train que ça.
3: Ouais.
1: Non, pas de mon nom, voilà. Tout ça.
0: Non, mais
1: Takina.
0: Secrétaire, c'est Valérie Sandano.
1: Ok.
0: Secrétaire adjoint.
1: Ah, ben là, encore, ouais.
0: C'est Jean-Pierre
3: La
0: Charmante.
1: Ok.
0: Après, dans les membres actifs, nous avons Eric Anas, Thomas Robert.
1: En gros, combien de monde dans le.
0: Nous là, 10 vraiment bureau plus membres actifs. Après, nous avons des adhérentes comme Delphine.
1: Ouais.
0: Parce qu'en fait, quand l'association, tous les étudiants en travail social, ils font partie de l'association.
1: Directement, quand tu es
0: inscrit à ça. Nous avons 1 euro d'adhésion, en fait.
1: Ah,
0: automatiquement.
1: Par an.
0: Voilà. Et d'accord. Nous, ce que nous va arriver au fur et à mesure, c'est de dire, ben, même avec des anciens diplômés, les anciens étudiants, c'est d'arriver à ce que ben, ils intègrent l'association.
1: Okay.
0: C'est-à-dire que nous aurons plus de poids aussi.
1: Mm-hmm.
0: Et voilà, nous pourrons proposer des projets de plus grande envergure, en fait.
1: En fait, tout l'entraîne de moins que les anciens ou essais, ils récupèrent azote de façon que je fais partage d'expérience.
0: Expérience, voilà.
1: Ouais.
0: Donc, vous dire aussi bah, que voilà, nous les amener demain à être sur le terrain.
1: Oui.
0: Demain, c'est des futurs professionnels
1: que
0: sera sur le terrain et que l'important d'avoir ce partage de connaissances parce qu'on avait un travail social des années 80-90. Et en fait, les pratiques évoluent, en fait.
1: Ouais,
0: et l'important de ne pas oublier tout ça nous sort.
1: Et surtout, la société a bien changé depuis.
0: Voilà. Aussi. Et moi, je me dis tout le temps, il ne faut pas jeter. Il faut toujours regarder aussi ben, ce que les gens l'ont fait avant. Parce qu'on en avait une génération de travailleurs sociaux ben, qui a fait beaucoup de choses pour qu'aujourd'hui, le travail social, il développe comme ça à La Réunion.
1: D'accord.
0: Et donc, il ne faut pas nous oublier Azote. Et nous, on a besoin de cette expérience-là aussi.
1: D'accord. Avancer. Donc là, aujourd'hui, on lance un appel. Tout ça, tu regardes la vidéo là. Donc, je t'y partage. Hein, parce que justement, c'est les anciens que l'IT à l'IATS ou un autre IATS aussi. Pourquoi
0: oui,
1: pas
0: même
1: que...
0: Métropole et tout.
1: Et même les professionnels qui écoutent en ce moment, qui sont dans les travailleurs sociaux. Tu peux dire ça comme ça. Si tu écoutes, donc voilà, l'association Agir, ben, ils rodent aussi des anciens qui sont passés par là, justement, pour partager l'expérience et pour justement fructifier un petit peu cette expérience aux nouvelles générations, entre guillemets.
0: Voilà, l'important.
1: Ah, où fait ça en tant que président, il aimerait qu'il fait ça.
0: Mais où est-ce que m'y aimerait vraiment? Voilà, c'est.
1: D'accord.
0: Pour l'instant, ben, nous avons ce parti pas.
1: Oui.
0: Parce que là.
1: Je pas le CIO, là, allez.
0: Ben, nous avons ce parti pas, mais si demain.
1: Mais sûrement.
0: Ce parti pas, mais sûrement.
1: Ouais.
0: Voilà. Mais là, nous essayons déjà de faire des choses avec les moyens du bord, hein. Nous essayons ben, déjà d'avancer, proposer des projets, mettre en œuvre certains projets que d'ailleurs a bien fonctionné.
1: Comme par exemple
0: Par exemple, ben, là, nous avons fait un projet avec l'EHPAD de Saint-André.
1: Okay.
0: Et comme Midiao nous fait un projet, là, nous réfléchit, nous diagnostique, nous fait part quelque chose pour faire.
1: Mais ça n'est pas au hasard.
0: Voilà, n'est pas au hasard. Okay. Dire, comment là, nous voyons un vieillissement de la population. Avant, la avait génération, tu appelles le baby boom. Quand il y a eu le baby boom, là, il y a eu une forte taux de croissance ici à La Réunion au niveau de la natalité.
1: Ouais.
0: Mais aujourd'hui, cette génération-là, ben, il est arrivé vers le vieillissement, en fait.
1: Oui.
0: Mais demain, ben, on sera retraité. Et comme nous voyons aujourd'hui, ben, les gens ne vieillissent plus pareil. Ben, ils vieillissent avec maintenant de la dépendance, avec plus de difficultés, avec des maladies. Par exemple, au AVC, avant, tu n'entends pas parler comme ça aujourd'hui.
1: C'est vrai.
0: Et maintenant, aujourd'hui, tout le monde, ben, des fois, on entend ben, d'autres pommes proches même. Quelqu'un a fait l'AVC ou bien quelqu'un est décédé de ça. Et là, nous, aujourd'hui, ben, justement, nous veut dire ben, faut que les futurs travailleurs sociaux, vous êtes préparés à ça. C'est-à-dire que nous, dès la formation, avant de vouloir agir sur les autres, par exemple, nous, les fois, on peut dire, par exemple, faut nous va éduquer, nous va prévenir, nous va faire la sensibilisation. Mais d'abord, faut nous agir sur nous-mêmes en tant que futurs travailleurs sociaux.
1: Ouais.
0: Donc, nous faisons des projets entre étudiants, personnes âgées,
1: okay.
0: personnel de l'EHPAD. Et là, on a fait un projet avec l'EHPAD de Saint-André.
1: Oui.
0: Et justement, on a mis en place plusieurs ateliers. C'est-à-dire que nous, on a fait des activités entre étudiants IATS et les bénéficiaires de l'EHPAD.
1: D'accord.
0: Et ça, la PMI à nous de faire des ateliers comme la thérapie, des ateliers bien-être pour travailler sur l'estime de soi.
1: Ouais.
0: Nous l'a fait aussi une émission télé, l'audio de la casse, avec les personnes âgées. En fait, qu'on te rend visible,
1: c'est bien.
0: Les personnes invisibles. C'est-à-dire que tu es maintenant aussi, tu reprends de la place dans la société. Et nous l'avons fait aussi la semaine bleue avec Banna. Alors, on a fait grillade.
1: Ah, ça t'intéresse à vous, ça hein?
0: Ouais. C'est représentation, ça. mais et là, pour qu'on termine, en fait, nous clôturons notre projet au mois de décembre. Et d'ailleurs, il y a eu au total 6-7 ateliers.
1: Ouais.
0: Et la PMI a des étudiants d'être confrontés vraiment à la réalité.
1: D'accord.
0: C'est-à-dire dès la formation. C'est

0: c'est vraiment l'occasion pour sauter sur, justement pour faire un pas en avant et mettre notre réserve de côté.
1: D'accord. Est-ce que ou t'es donc t'es plus timide ou alors tu dis réserve de côté?
0: Timide, c'est pas le grand mot, mais plus réservé.
1: Dans les autres coins, quoi.
0: Voilà, c'est ça.
1: D'accord. Donc là, on la rencontre deux, trois camarades et puis.
0: D'aller pour les parties. Et maintenant, c'est moi qui propose aussi de faire des choses alors que.
2: Future présidente, quoi.
0: Non, on sait jamais. J'arriverai pas là, mais.
1: Non.
0: Non, dis pas Marie, rien.
1: Dis pas rien.
0: Non.
1: D'accord. Quel projet vous leur proposez, par exemple?
0: Voilà. Projet, on est en train de mettre en place un projet, mais il nous va dire après.
1: Ouais.
0: Le projet que Mala a intervenu avec l'association, c'est les jeux télévisés que nous l'a pu faire. C'est les journées pour participer de façon directe à la journée porte ouverte.
1: Oui, qui arrive bientôt.
0: Qui arrive bientôt aussi.
1: Ok.
0: Et aussi, qu'on a fait encore nous.
3: T'as fait beaucoup de choses, c'est ça le truc?
1: Ah ouais?
3: Ouais, de là, on
0: s'y fait. Ah oui, la journée d'accueil des nouveaux étudiants aussi, nous l'été. Moi, l'été là avec Zod.
1: D'accord.
0: Et quand on a fait le bal de promo, en fait, j'ai dit qu'elle
1: vient. Un bal de promo?
0: Un bal de promo l'année dernière.
3: Aussi, inédit.
1: D'accord.
0: Et là. Donc, lui vient vers moi et dit: t'es Delphine, comment on peut organiser à nous pour acheter les boissons? Parce que lui connaît pas combien il faut acheter pour combien de personnes.
1: D'accord.
0: Donc, écoute, comment gérer?
1: La gérer.
0: Dommage gérer, ouais. Acheter les boissons et au final, lui t'es content et moi t'es content.
1: D'accord.
0: Parce que,
1: comment on l'achète les boissons?
0: Lui donne à moi un chèque de l'association.
1: Ah, ouais.
0: Donc, comme il arrive ma case, il m'a pris toutes les publicités pour voir qu'elle est effectivement
1: moins chère. Oui, bien sûr.
0: Donc, après, moi, elle organise à moi pour aller chercher ça le lundi après-midi.
1: D'accord.
0: Moi, elle la ramène tout chez moi, elle m'a stocké et le jour du bal de promo, nous l'a fait descendre le matin pour le soir. Donc, après, on a pu mettre au réfrigérateur. Pour eux.
2: Rigole,
1: en frigidaire, t'es bon pour moi. Elle est pas grave.
0: Faut veiller sur le langage.
1: Oui, non, mais ça fait partie du bêtisier de cette année.
3: Vous faites un bon bêtisier, même là.
0: Voilà.
1: Oui, ouais. Après.
0: Et donc, après, là, en ce moment, lui la propose à moi de monter un projet dîner dansant.
1: Ah.
0: Et
1: oui.
0: Donc, du coup, m'a dit oui.
1: C'est quand?
0: C'est le 14 février
1: 2020.
0: 2020.
1: Ouais, où ça?
0: Au Camarine 1. À Saint-Pierre, Grand Bois.
1: Ok, donc là, ils sont dans le sud, là. Tout y délocalise.
3: Oui, délocalise.
1: Pendant qu'on fait un peu la route, là aussi, pareil.
0: Oui, pas grave.
3: Nous, nous bougeons beaucoup.
1: D'accord, ok. Et après, juste pour expliquer un petit peu les personnes qui regardent et qui écoutent, quelle activité, on va dire, ou que ça écoute, on va dire, quel bénéfice Nana a à avoir à rentrer dans cette association-là, que ce tu fais exactement? Est-ce que vous pouvez répondre à moi à ça?
0: De ce que moi m'y reçois par rapport à de ce qui change à main de l'association, de
1: par
0: ce
1: exemple,
0: que, on a l'ouverture vers le monde, on est plus tenté à aller vers les autres, de parler avec les autres, ou les solliciter après de mettre des projets en place, donc quelque part ils valorisent ce que vous faites.
1: D'accord, en fait, donc si je m'y comprends bien, quand le jeune qui vient d'arriver dans l'IATS, il ne sent pas être tout seul, c'est ça, on veut dire,
0: non.
1: Avec cette association-là.
0: On a l'accompagnement aussi que Zati propose derrière l'association, parce qu'effectivement, il croit aussi, s'il ne me dit pas de bêtises, je dis qu'elle va reprendre la main. Nena aussi, les prix d'ordinateur, c'est bien l'association qui fait ça. Et au cas où, dans le cas où un étudiant a des difficultés financières, ça on ne sait jamais, il arrive à tout le monde.
1: Bien sûr.
0: Donc Zati vient voir le président, on a une commission. Et ils donnent des fonds pour que l'association donne des fonds pour que cette personne-là peut régler son problème financier.
1: D'accord.
0: Mais il faut que Nena a tout un processus derrière. Enfin, ils donnent pas au
1: comme ça, quoi.
0: Comme ça, quoi.
1: D'accord. Okay. Il y a des engagements, les prix.
3: C'est avec le centre de formation que Nena a un fonds de solidarité qui a été mis en place par notre centre de formation.
1: Ouais.
3: Mais nous siègent quand même à la commission. C'est-à-dire que notre voix, l'important pour accorder ou
1: d'accord.
3: pas les étudiants.
1: En fait, c'est où ça dit est-ce que l'île est viable
3: voilà,
1: ou pas.
3: Nous l'est à plusieurs. Hein, nous l'a,
1: bien sûr.
3: Voilà, on a les représentants de l'IATS, de la vie étudiante et nous-mêmes.
1: Mm-hmm.
3: Et là, nous va étudier après les ceux anonymement. Hein, c'est-à-dire que l'étudiant, il monte son dossier. Et après, nous, par rapport à la situation de difficulté, là, nous va donner un accord ou pas. Par contre, pour le prix ordinateur, il est plus simple parce que l'étudiant il n'a pas forcément d'ordinateur, par manque de moyens ou autre raison, par exemple, l'ordinateur qu'il a cassé ou qu'il a tombé en panne, là, nous va aller plus rapidement. On nous va dire, prends les dossiers, complète, et nous va faire une commission rapide, quoi, exceptionnelle, rapide,
1: pour,
3: afin que l'étudiant ne compromette pas sa formation, en fait.
1: C'est, d'accord.
3: nous faites tout pour que les

0: étudiant, ben, il reste dans son cursus et qu'il rencontre le moins de difficultés possibles. Parce que nous connaissons que ben, la vie d'apprenant, elle n'est pas facile, elle est compliquée quand même parce que la précarité, ben, là, ces 3 ans de formation, elle est quand même.
1: Lourd.
0: Il passe très vite, ouais. Mais et quand même, on rencontre des difficultés. Hein. On peut me dire que elle n'est pas forcément facile parce que vous faites des stages. Des fois, vous pouvez habiter Saint-André, aller faire un stage Saint-Paul. Vous faites des embouteillages, ouais, mais quand même,
1: vous
0: n'avez pas les mêmes revenus qu'un salarié, par exemple.
1: Oui.
0: Ouais, et ça, et nous, nous sommes bien conscients de ça, et nous, ça propose des choses qui peuvent améliorer ça. Et après, là, nous parlons des étudiants, mais après, nous essayons aussi de faire des projets pour l'extérieur aussi.
1: Ouais.
0: Pour prendre une petite pierre à l'édifice. C'est pour dire, la personne qui parle de vieillissement de la population, projet avec l'EHPAD.
1: Oui.
0: Et par exemple, nous va associer à nous aussi avec d'autres associations pour faire d'autres projets. Par exemple, avec l'association Écoute-moi, Protège-moi, Aide-moi.
1: Ben, ah, oui.
0: Nous la engage à nous, auprès d'eux autres, pour la fête famille que Bané propose au mois de décembre.
1: Le 15.
0: Voilà, le 15 décembre. Voilà. Et nous, nous les présents avec eux autres aussi. Vous dire,
1: normalement, nous serons présents aussi, nous.
0: Voilà, ben, nous va retrouver là-bas. Alors. Mais
1: c'est nul.
0: Voilà. Parce que imaginez demain, toutes les associations travaillent ensemble. Demain, nous travaillons ensemble. Là,
1: c'est ce qu'il faut faire aussi.
0: Nous les plus forts.
1: Oui, bien sûr. Donc, voilà,
0: mais franchement, ils trouvent que les gens qui engagent les autres dans le milieu associatif, quelle que soit l'association, c'est donner son temps pour l'autre, c'est solidarité, partage. C'est
1: exactement ça.
0: Et ça, c'est de belles valeurs qu'il ne faut pas qu'ils disparaissent.
1: Il n'est pas président pour rien, attention. Attention, attends, là-bas, dans l'Est, vous présente à où, je ne sais pas où
0: ça. Non, quand même pas.
1: Non, on casse les couilles. Allez, depuis 50 minutes quand même, vous allez dans les studios et puis vous êtes présente l'association Agir, que c'est une belle association en tout cas. Association d'étudiants, comme dit ça. Non, ou dit étudiants, on va dire moi.
0: Mise à prenant, mais mise à prenant, des fois, il échappe un petit peu étudiant parce que c'est le langage commun.
1: Et que vous êtes les dents, l'IATS,
0: en gros l'émission de l'association, l'émission de base.
1: S'il te plaît,
0: voilà, par exemple, l'émission de l'association, déjà, c'est à mettre en œuvre des projets avec et pour les étudiants. C'est accompagner l'étudiant dans son projet de formation, de son parcours.
1: Ouais.
0: Je veux dire, par exemple, comme on l'avait dit un petit peu plus tôt, s'il est en difficulté, nous l'est là, nous trouvons des solutions ensemble, nous ne faisons pas tout seul. Hein. Je veux dire, on n'a pas une baguette magique.
1: Non.
0: C'est ensemble l'étudiant que nous... Voilà, comme nous accompagnons une personne en fait.
1: D'accord.
0: Après, nous l'est aussi représentatif dans les instances de décision. Par exemple, l'étudiant, il rencontre une difficulté.
1: Ça, l'excellent, ça, par contre. Hein.
0: Voilà, nous représentons, nous pouvons représenter l'étudiant. Après, nous l'est aussi là pour écouter l'étudiant aussi. Des fois, on a besoin d'une simple écoute, nous l'est disponible. D'ailleurs, nous l'est très réactif.
1: Ouais.
0: Si nous reçoit un mail, c'est dans les 20 minutes qui
1: c'est bien
0: coule.
1: Parce qu'il veut dire que vous allez
0: voilà, l'important, l'important de donner suite à ce que l'étudiant, parce que ça frustre l'étudiant.
1: Mais dans la société actuelle, ce qui est plus frustrant, c'est ça, c'est que vous demandez à un moule, un affaire, quoi que ce soit, vous n'avez pas de retour des fois.
0: Le professeur dit non, il n'est pas possible que pas répondre.
1: C'est ça.
0: Parce que c'est déjà une réponse.
1: Ah, déjà bien ça, déjà.
0: Voilà, c'est ça notre leitmotiv en tout cas. Et après d'ailleurs, cette année, on a mis en place plusieurs actions.
1: Ouais.
0: Par exemple, le projet l'EHPAD, c'était le plus gros parce que c'était la première fois aussi que les étudiants étaient moteurs et proposaient ce projet-là à l'IATS.
1: Ouais.
0: Amener les étudiants à l'EHPAD pour construire un projet en commun. Après, on a fait des dîners dansants aussi.
1: Oui.
0: Ça, c'était une étudiante ES qui nous fait un coucou d'ailleurs, Marie Dijoux de la Plaine des Cafres.
1: Salut Marie, du Sud. Bah, on a une confrère, elle est là. Voilà.
0: Elle propose à nous un projet de dîner dansant, justement.
1: Ouais.
0: Et elle a fait venir les résidents de l'ISM, des personnes en situation de handicap. Et là, nous, on a travaillé avec l'inclusion sociale encore une fois. C'est-à-dire qu'on a fait la fête ensemble, mais on n'a pas vu le handicap. Parce que c'est ça, en fait, nous arrive. C'est que tout le monde est ensemble. Que
1: ça
0: nous met
1: ensemble,
0: pas
1: ne
0: nous met pas de monde de ce côté. Quel que soit votre passé ou votre vécu, vous en avez le droit à insérer à votre société.
1: C'est,
0: et c'est ce que nous venons.
1: Ben voilà.
0: Voilà. Et d'ailleurs, ben là, maintenant que Delphine a parlé du bal de promo, ça aussi, c'était inédit.
1: Ben oui.
0: C'était un gros projet.
1: J'ai jamais entendu ça, moi.
0: J'ai jamais entendu ça.
1: C'est
0: un peu à l'américaine. On a dit comme ça,
1: Américaine.
0: Nous fait un petit peu ça à l'américaine.
1: Pas une affaire américaine.
0: Et d'ailleurs, il a été monté le projet par nous-mêmes et par des étudiants ES, éducateurs spécialisés.
1: Ouais.
0: Faut couper là.
1: Ouais, non. Non, mais bon, voyons.
0: Ouais, tu musique.
1: Américaine, donc, américaine.
0: Ah, on est dans le thème.
1: Ouais.
0: Donc, Dano a dit comme ça, comme Delphine a dit, nous regarde par rapport aux compétences des étudiants. Par exemple, moi, je m'avais habitué, par exemple, pour les boissons. Je ne connais pas quelle quantité il faut. Voilà, après, il faut rester humble. On ne peut pas faire tout, on ne connaît pas tout. Tu vois, nous regarde les compétences de chacun. Elle disait, moi, comme ça, ben, du coup, par rapport au calcul et tout, combien à peu près il faut pour 250 personnes. Ben, nous, là, habitués faire repas en famille.
1: Non, on dirait, justement.
0: Nous, nous voit cette compétence-là, nous dit, ben, il a la capacité de calculer de, par rapport au nombre nécessaire. Ouais. Elle nous prend un lit pour les boissons. Elle n'a la carte blanche pour les boissons.
1: Et quoi, elle a la carte de crédit.
0: La carte blanche, ça veut dire que lui propose à moi, il dit à moi le montant, c'est ça. Mais il dit ok.
1: Sans alcool.
0: Sans alcool. On a fait un événement
1: sans alcool.
0: Bien dire,
1: sans alcool.
0: Voilà, parce que l'important aussi, c'est pas forcément avec l'alcool que nous fait la fête.
1: Hein. Exactement. Ça veut dire ça, sans alcool.
0: Et après, nous la, par exemple, moi, malgré tout ce qui dit sécurité. C'est pas ma fait sécurité, hein, mais dans...
1: Écoute, t'es mon question, là.
0: Mais imagine tout ce qui dit sécurité, ouais, animation, et m'a fait appel aux artistes. On a fini Cédric Analyse et Célio.
1: Ouais.
0: Et en surprise, les personnes ne t'attendaient pas autre que la soirée, nous aurions eu des artistes et tout.
1: C'est bien.
0: Et après, Valérie, elle a organisé tout ce qu'il dit, aller prévenir le voisinage, parce que c'est important, on fait une fête.
1: Oui,
0: au sein de notre établissement scolaire. Moi, j'avais la responsabilité peut-être d'avoir les clés de l'institution dans mes mains.
1: Oui.
0: Mais tout ce qu'il dit, aller prévenir, qu'on ait un événement, préfecture, police et tout, ben, c'est Valérie avec une petite équipe aussi composée d'étudiants et de stagiaires de l'IATS que les parties font du porte-à-porte. Parce que l'important, on fait quelque chose, on prévient au voisinage. Parce qu'au moins, on voit qu'on a un respect quand même.
1: Ben des autres.
0: Des autres, ouais. Voilà. Et ne peut pas être dans le social et nous-mêmes, qu'on porte à nous. Ouais. Voilà, l'important.
2: Le respect des autres. Aussi.
0: Après, la déco, des étudiants, oui. Les étudiants éducateurs, ben là, occupent les autres de la déco. On a eu les tapis rouges et tout. Pareil, ils tapis montent en main. Rouge. Pareil, les
1: à
0: compétences.
1: À l'américaine, à Yamet, non?
0: À l'américaine. Par contre, ben voilà, les étudiants, ils en mettent comme ça. Ben, on a vu sur le terme américain, il faut beaucoup de ballons, il faut tapis rouge. Il faut ça, ça, ça.
1: Ah, c'était moi, vraiment dans le détail.
0: Voilà,
1: quoi.
0: C'était dans le détail. Et Benoît dit comme ça, moi, je ne m'y mets pas de frein en tant que président de l'association. L'étudiant ne m'y veut pas frustrer, en fait. Il visualise quelque chose. Nous n'avons les fonds, nous ne va pas TJVS, nous va
1: d'accord,
0: accorder okay. Les fonds. Et bien, au moins, l'étudiant, il voit qu'il est écouté, quel que soit, même s'il n'est pas de l'association.

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1: Bonjour à tous. Aujourd'hui, gros plan sur Corinne Touzé. Corinne Touzé voit le jour en décembre 1959 à Orthez. Mais c'est à Boulogne-sur-Mer qu'elle va grandir. Sa famille est originaire de Martinique, mais l'actrice ne découvre la terre de ses ancêtres qu'à la trentaine. Après avoir obtenu son bac à 16 ans, elle voyage par la suite dans le monde entier. Revenue en France, elle suit des études de lettres tout en montant des spectacles de rue et va également suivre les cours des ateliers sur le travail clownesque. Elle commence par monter sur les planches au théâtre d'Aix-en-Provence. Suite à sa fermeture, elle part s'installer à Paris où elle donne des cours au sein d'un théâtre. En parallèle, elle passe des castings et c'est ainsi qu'en 1981, elle décroche un rôle dans le feuilleton quotidien Marianne, une étoile pour Napoléon. Ce rôle lui permet de se faire remarquer, de lancer sa carrière. Dans les années qui suivent, elle enchaîne les tournages aussi bien à la télévision, dont Hôtel de police, Les Amours des années 50, les nouveaux exploits d'Arsène Lupin. Également au cinéma dans Tir groupé, La Rumba ou bien encore L'Homme qui marche en 1996. Mais c'est son rôle d'Isabelle Florent dans la série Une femme d'honneur qu'elle interprète de 1996 à 2017 qui lui vaut une grande notoriété. Son interprétation lui vaut d'ailleurs le titre de meilleure comédienne de téléfilm au 7 d'or en 1997. En 2000, elle crée sa société de production, ce qui lui permet de produire plusieurs téléfilms. Demain, Paula, Valentine et sa suite Valentine et compagnie en 2006. En 2006, elle se lance dans une nouvelle société de production. Dans les années qui suivent, elle continue les tournages à la télé. Elle rejoint la saga Les Secrets du Volcan, Un crime oublié, Un joli mensonge ou Meurtre sur le lac Léman. Elle tourne aux côtés de Mimi Mati dans un épisode de Joséphine Ange Gardien en 2020. Parallèlement à cette carrière de télévision, Corinne Touzé mène également une brillante carrière au théâtre. En 2001, elle devient marraine de l'association Un Regard, Un Enfant. Corinne Touzé est porte-parole également de l'AFIPA, Association Française et Internationale de Protection Animale, et soutient de nombreuses associations. Côté vie privée, Corinne Touzé a donné naissance à une fille prénommée Jeanne en 1994. Le 27 juin 2025, dans l'émission Télématin, elle révèle avoir été en couple avec Bernard Lavillier dans les années 80. On se retrouve très vite avec d'autres infos.
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1: Bonjour à tous. Dans l'actualité musicale du jour, on parle de Shakira et d'Ed Sheeran. Ils s'unissent pour la première fois sur une chanson inédite. Que de bonnes nouvelles pour les fans de Zootopie. Non seulement une nouvelle bande-annonce de la suite vient de sortir, mais également une collaboration surprise vient d'être annoncée sur la BO du deuxième volet. Shakira et Ed Sheeran réunis, la Colombienne et le Britannique ont bel et bien travaillé ensemble pour la bande-son de Zootopie. Shakira a officiellement annoncé la bonne nouvelle via une publication Instagram. En légende de la bande-annonce, tant attendue de la suite du film d'animation, l'artiste a partagé son enthousiasme. Cette annonce confirme non seulement le retour du personnage emblématique joué par Shakira, la popstar Gazelle, mais également une association musicale inédite qui promet d'être un succès planétaire. La nouvelle bande-annonce de Zootopie 2, dévoilée il y a quelques jours, a ravi en tout cas les spectateurs en présentant le retour du duo adoré, la lapine policière Judy et le renard rusé Nick, désormais partenaire à plein temps au sein du département de police de Zootopia. On se retrouve très vite avec d'autres actualités musicales.
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1: Bonjour à tous. On va commencer tout de suite Musique et Crème avec le nouveau single de Take.

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2: DMA, le rappeur marseillais. Et après, on aura Guy de Besbar.

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1: Les courses hippiques cet après-midi, nous allons prendre la direction de la région Pays de la Loire, dans le département de la Mayenne, sur l'hippodrome de Craon, pour ce lundi 7 septembre 2026. Réunion 1, première course, 13h55 heure métropolitaine, 15h55 heure locale Réunion. C'est une épreuve de trot attelé. Course réservée pour des chevaux âgés de 6 à 11 ans, la corde est à droite. Ils seront donc 16 partant au départ sur une distance de 2775 mètres dans le prix V&B. Voici le pronostic du Clubhouse, Club des Chevaux. 14, 13, 10, 16, 8, 3, 5, 9, 14, 13, 10, 16, 8, 3, 5, 9. Bon jeu et bonne chance à tous. Voici Timal.

la météo des plages avec un bulletin météo très court. Plage de l'Ermitage, La Passe, attention, le drapeau est orange, temps couvert. Lagon peu agité, vent du sud, l'air est à 25 degrés, l'eau à 24 degrés. Sur la plage de Boucancano, pardon, attention, le temps mi-couvert, mer agitée, vent du sud, baignade autorisée avec prudence, l'air est à 27 degrés et l'eau à 25 degrés. Plage des Roches Noires, attention, la baignade est strictement interdite. Plage de la Saline, le drapeau est blanc, temps ensoleillé, lagon calme, vent du sud, l'air est à 25 degrés et l'eau à 24 degrés. On termine avec la plage Citerne 46 à Saint-Leu, le drapeau est orange, temps mi-couvert, mer agitée, vent du sud, l'air est à 23 degrés et l'eau à 24 degrés. On rejoint la rappeuse de Bordeaux, Lina May.

0: Chaka Zulu et Nken. VG Dream.
1: Ah, ça c'est VG Dream des gagnants. Sur le terrain, c'est Manu.

Eh bien, nous allons vous souhaiter de passer une bonne journée, une bonne soirée, un joyeux anniversaire à tous. On ne perd pas les bonnes habitudes, bien sûr. Ce soir, il y aura la cagnotte de l'Eurodreams et bien sûr la cagnotte du loto qui s'élève à 4 millions d'euros à gagner ce soir. N'oubliez surtout pas de faire et de valider votre ticket, mesdames et messieurs. Bonne chance à tous. Au revoir.

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2: Et ouais, comme chaque samedi, tu connais, soit nous reçoit une association, soit un artiste, soit un groupe. Et aujourd'hui, c'est une artiste, attention, devant. Et donc, c'est... Bonjour madame.
3: Bonjour monsieur.
2: Moi, je m'appelle Manu. Et bienvenue sur Néo FM.
3: Merci en tout cas de nous accueillir.
2: Ah ben, grand plaisir en tout cas. Donc, on m'attaque Claude Finca Saulécu. Commence bien. Comment on appelle?
3: Alexandra Mussard.
2: D'accord. Alexandra, où sont un peu comme ça là?
3: Ben, ils sortent du sud. Tampon.
2: Oula, ils commencent à chanter, pas bon du tout. Oulagnac Thierry, c'est ça?
3: L'homme de l'ombre, oui. Thierry.
2: Ah oui, Thierry, cachette des yamas, ça me passe pas dans une caméra. Moi, ça intéresse pas, moi, ça. Vous voulez bien saler, t'es là ou là?
3: Ah, ça a l'air, hein?
2: Ah oui, bon, Alexandra, aujourd'hui, on y va à nous parce que, ben, nana, c'est quoi, c'est un album?
3: Oui, c'est un album de 11 titres avec des titres donc écrits en anglais et en français.
2: Ouh là là, attention!
3: Et puis, donc, du coup, bah, c'est un bébé qui vient de sortir, quoi. Donc, ravi déjà d'avoir sorti ce bébé.
2: Ah
3: et
2: ouais?
3: Puis après, bah, maintenant, il faut le faire connaître.
2: Voilà. D'accord. Combien de temps l'impôt pour sortir ce bébé-là, justement?
3: Côté, ben, un petit peu plus d'un an. Donc,
2: Ah, quand même?
3: Oui. Le temps de. Il y a eu tellement de, je dirais, de rebondissements sur l'écriture, voire même sur la composition. Donc, c'est un travail. C'était un travail permanent, quotidien. Jusqu'à temps que je me suis dit, bah voilà, finalement, je suis arrivée à un résultat où ça me plaît. Et puis après, du coup, c'était comme ça pendant un petit peu plus d'un an. Ouais.
2: D'accord. C'est où l'a écrit les textes?
3: Oui. Ouais,
2: ouais. Vous l'a tout fait, tu?
3: Alors, j'ai écrit les textes, j'ai composé. Et par contre, l'arrangement a été fait par David Smith, que je salue, s'il m'entend.
2: Ouais.
3: Coucou David.
2: Ouais, David, nous salue où? Laisse-moi regarder, sinon attention, attention devant.
3: Je ne sais pas si tu étais au courant, mais bon. Et puis, bah, l'enregistrement studio s'est fait dans son home studio, donc au tampon. Voilà,
2: au tampon.
3: Le tampon est mis en valeur aujourd'hui.
2: Ah oui, dans la fraîcheur, parce que là, il fait frais, là.
3: Il commence, oui, on a du vent aussi.
2: Ah ouais, ce matin?
3: Oui.
2: D'accord,
3: oui.
2: Ok. Et donc, un an, mais depuis combien de temps on chante?
3: Ça fait longtemps, depuis mon jeune âge, 13-14 ans.
2: C'est un vieux forme que j'avais suivi, attention.
3: Ok, non. Non, mais on est encore jeune quand même.
2: Thierry, confirme, bah, regarde, tu connais quoi, comme ça. Alors,
3: non,
2: oui.
3: Bah, j'ai commencé, on va dire, par des instruments.
2: Ouais.
3: C'est mon père qui... Coucou papa, au passage, hein, s'il m'entend et s'il me voit.
2: Ouais.
3: Donc, c'est mon père qui m'a initié, je dirais, aux instruments. Donc, j'ai commencé par de l'orgue, ensuite par du violon et de la flûte traversière. Et le chant est venu, on va dire, entre-temps, vers 13-14 ans.
2: D'accord, voilà. On l'a fait solfège?
3: Oui. J'ai fait en école privée et puis j'ai également été au conservatoire pour le violon.
2: Ah ouais, attention.
3: Donc après, on va dire que j'ai repris une vie un peu plus classique pour mener des études en métropole. Et puis après, je suis revenue. Bon, ben, j'ai fait ma vie, hein, comme tout le monde.
2: Bien sûr.
3: Et puis, on va dire, il y a 2 ans de cela, je me suis dit quand même, il fallait faire quelque chose. Mon conjoint était derrière moi pour me dire, tu es capable de.
2: C'est bien.
3: Donc, voilà, donc je me suis remise, on va dire, à pratiquer. Et puis, donc l'idée de composer, ça a toujours été un rêve, on va dire, depuis très longtemps.
2: Ouais.
3: Mais comment le faire, je ne savais pas comment m'y prendre. Et puis du coup, je me suis dit quand même, là, avant qu'il vieille trop.
2: Qui ça?
3: Il faut quand même mener, on va dire, à bout ses projets. Et donc, voilà, ça m'a pris un petit peu plus d'un an pour faire, on va dire, ce bébé.
2: D'accord. Et un an quand même, hein?
3: Un petit peu plus d'un an.
2: Et les textes étaient compliqués pour venir ou pas? Parce qu'en en anglais, en français.
3: Les textes étaient compliqués. On va dire le travail du texte a été long. Parce que j'ai voulu, en fait, pour chaque texte, enfin, du moins la majorité des textes, que les gens puissent s'y retrouver.
2: Ouais.
3: Donc, on va dire. Voilà, c'est la vie de tous les jours. Donc, il y a des hauts, il y a des bas sur l'amour, le doute, un petit peu de mélancolie. Donc, on est tous, on va dire stressés. Enfin, voilà, j'ai voulu que pour chaque texte, que le public puisse s'y retrouver. Donc, ça a été, on va dire, très intéressant de non seulement de mettre un petit peu de moi,
2: ouais,
3: mais quand même que les gens puissent y retrouver. Ouais. Quoi.
2: Voilà. Encore heureux, mettre un peu de dedans.
3: Et oui.
2: Parce que, cette personnalité, on va dire, le bébé aussi.
3: C'est ça.
2: Et donc, personne n'a aidé ou juste vous l'avez écrit tout ça? Pourquoi le choix de l'anglais?
3: Le choix de l'anglais, c'est que j'ai toujours été influencée par l'anglais, en chanson,
2: ah ouais,
3: par les grandes voix.
2: Donc, qu'est-ce que tu écoutes alors? Ah, quand bah, t'es jeune.
3: Ah, moi, j'étais jeune.
2: Bah oui.
3: Dis-moi quoi. Parce qu'on vous trouve moins les vieux.
2: Bah, c'est où la dire hein. Pas moi. Mamie reprend. Thierry, t'as pas moins.
3: Non, non, bah écoute, bah, par les grandes divas, Whitney Houston, Mariah Carey.
2: Ah ouais, les grandes voix. Les grandes divas, mais grandes voix aussi.
3: Oui, c'est des grandes voix. Des grandes voix. Après, il y a aussi des voix plus récentes qui me plaisent énormément, comme Amel Bent, une artiste française que j'aime beaucoup hein, au niveau de sa qualité vocale. Il y a aussi Adele, Lady Gaga, donc sur son dernier album, un travail phénoménal.
2: Dernier film là.
3: Et oui. Donc voilà, oui, j'ai été influencée par les grandes voix en fait. Voilà.
2: D'accord. On écoute un premier morceau.
3: Oui, bien sûr.
2: Alors comment il appelle l'autre morceau?
3: I'm Still Here.
2: D'accord. D'ailleurs, on va dire moi que ça veut dire et comment l'a écrit ça, parce qu'en moins l'anglais c'est trois.
3: Les bons. Pas
2: allez,
3: de
2: I'm Still Here de Alexandra Musaraka dans les studios.

0: I'm still here. C'est ça?
1: C'est ça.
0: Avec l'accent, et comme ça.
1: Parfait.
0: Moi, l'anglais, il n'aime pas ça, moi. Bon, alors, qu'est-ce que veut dire cette chanson-là?
1: Cette chanson veut dire qu'effectivement, on a des bas. Des fois, on se laisse, on va dire, gagner par nos peurs. On perd la foi. Mais il faut quand même se relever. Et donc, du coup, prendre confiance et aller jusqu'au bout. Donc, je suis toujours là. Voilà.
0: Ah, c'est ça, je suis toujours là. D'accord, ok. Donc, vidéo, la parle avec les affaires ou la fait même.
1: Exactement.
0: D'accord. Oui. Et combien de temps on apprend pour écrire ça?
1: Au départ, en fait, il y a une histoire sur cette chanson-là.
0: Ah, il tombe bien.
1: Oui, il y a une histoire sur cette chanson-là. Au départ, elle devait être en français. Au départ, elle devait être en français, mais le souci, c'est qu'avec l'arrangement qui a été fait, donc je salue d'ailleurs celui qui a fait le magnifique arrangement, je trouvais que ça collait pas avec le texte en français. Donc, du coup, je l'ai mis en anglais.
0: Ah ouais.
1: Et voilà.
0: C'est une raison esthétique, alors, à peu près.
1: Bon, on va dire ça aussi, oui. Et puis, j'arrivais pas à ressentir l'âme de la chanson. Du coup, je l'ai mis en anglais. Mais au départ, elle était en français. Ouais.
0: D'accord. En français, ça fait bizarre, vraiment, non?
1: Ben, le texte est quand même pas mal, mais il faudrait peut-être un autre arrangement.
0: Peut-être le deuxième album après.
1: Oh bah écoute, c'est prévu, je m'arrête pas là, je compte continuer.
0: Bah, bien déjà, parce que là, déjà
1: connaître celle-là.
0: Ouais, bah déjà le premier moment où tu m'as écouté, pas mal. Hein.
1: Merci, c'est gentil.
0: Je connais pas que ça y arrive pour les autres, mais bon, quand elle est pas bonne, on va dire, oh bah elle est pas bonne. Thierry, simplement des cachettes. Donc, I'm Silly, c'est le troisième extrait, c'est ça?
1: Oui, le troisième extrait de l'album, et c'est le nom de l'album. Donc,
0: le nom
1: oui,
0: de l'album.
1: Tout à fait, tout
0: d'accord,
1: à fait.
0: Juste pour te découler là.
1: Exactement, oui.
0: D'accord. Et l'arrangement, justement, qu'on a fait avec... comment il appelle encore lui?
1: David Smith.
0: David Smith, c'est un nom connu de La Réunion aussi,
1: mais
0: ça.
1: Bien sûr, oui.
0: Ah oui, très connu même.
1: Oui,
0: pas
1: oui.
0: Choisi n'importe qui. Ça se pourrait, c'est le voisin.
1: Non, c'est pas mon voisin.
0: Non, mais le voisin de commune.
1: C'est devenu... devenu un ami à part entière.
0: Ah ouais?
1: Oui, oui, à force de travailler sur ce bébé... Donc oui.
0: Ouais, quand elle écoute, on dirait que c'est une Américaine qui débarque à La Réunion, donc qui fait le morceau, hein, un petit peu. Non, mais elle est bien, parce que dire, l'accent est bien, et l'arrangement, il tape bien. Dire, toutes les voix venaient du travail qu'elle a été fait, c'est pas la première fois non plus qu'on chante. Les voix qui collent bien.
1: Non, c'est pas la première fois. Oui.
0: Ouais.
1: Ben merci.
0: Ben de rien, mais il commence. Attention, on n'a pas fini. Dis pas trop merci vite fait comme ça, parce que des fois là... Donc un an, elle a pris pour faire ça, donc... Justement, on l'a dit, les chansons en anglais et les chansons en français.
1: Oui, les chansons en français. Il y a eu en fait un premier single qui est sorti pour annoncer, je dirais, l'album.
0: Quand ça, elle est sortie, le single?
1: En janvier 2019.
0: D'accord.
1: Donc, on va dire plutôt à la mi-janvier, qui s'intitule un peu de nous. Mais le style est complètement différent. Donc, c'est, on va dire, un morceau très acoustique.
0: Ah.
1: Voilà, et c'est une balade. Donc, voilà, et... pareil, donc j'essaie à chaque fois dans le texte de mettre ça parle un peu de nous, le titre c'est un peu de nous. Donc pour résumer, pour la chanson, elle veut dire en fait, malgré je dirais une vie qui est installée dans un couple, il faut toujours faire des petits efforts, hein, donc de se remettre en question, il n'y a plus de séduction, il n'y a plus de petites attentions, donc... Après ça ne veut pas forcément dire que c'est mon histoire, hein. Mais... Voilà, donc il faut qu'il y ait toujours cette petite flamme, hein,
0: ouais.
1: Donc dans le couple pour que ça perdure.
0: Donc en fait,
1: parce qu'on
0: va dire, on parle
1: on croit
0: plus
1: encore,
0: d'amour, quoi.
1: Bien sûr, il faut y croire encore. Donc du coup, on se remet en question, on reconnaît ses torts et puis voilà, il faut avancer en tant que couple.
0: D'accord.
1: Ouais.
0: T'as pas de rouvre, hein, comment il appelle ça, une ligne spéciale matrimoniale si tu continues comme ça. Allez, si tu arrives sur la bande FM, sur Neo FM en tout cas, donc nous reçoit Alexandra Michin qui parle à nous de son premier album.
1: Oui, c'est ça.
0: C'est ça, premier. Qui appelle I'm Still Here.
1: Yes, yes, yes.
0: Nous écoutons un deuxième morceau.
1: Be Yourself, c'est ça.
0: Alors
1: hein?
0: Ça, c'est le septième extrait.
1: Oui.
0: C'est ça?
1: Mm-hmm.
0: D'accord, Be Yourself. Donc nous écoutons et nous revient juste après, on explique à nous le Be Yourself.
1: Pourquoi?
0: Et comme d'hab, Koso l'a fait là-dessus, Koso raconte.
1: Les bons.
0: Allez, parti. Mm-hmm.

0: Comment il s'est dit, hein? Be yourself.
1: Je l'ai bien dit.
0: Ah, oui. Ah ouais, ok. Bah, Alexandra, vous chantez bien des Be yourself.
1: Merci.
0: Ah ouais, fait un petit peu comme il était dit, un petit peu R&B. Limite R&B, même groove un peu, hein. Un petit peu.
1: Bah, on a essayé quand même. C'est vrai que mes influences ont été très acoustiques, hein, vu les instruments que je pratique, que je voulais mettre en avant, on va dire, à travers l'album.
0: Ouais.
1: Mais on a voulu quand même apporter une petite touche un peu plus tendance au niveau de l'album. Donc, c'est pour ça qu'il y a des sonorités, on va dire, un peu plus actuelles, quoi.
0: Ouais.
1: Voilà.
0: En tout cas, la sonorité actuelle. Et là où tu es, par exemple, inspiré, t'as là, du moins, on avait les grandes divas. Et là, par exemple, ce genre de morceau, qui ça l'inspire en haut un peu?
1: Pas forcément que ça m'a, que on va dire une diva m'a inspirée, mais c'est surtout par rapport là sur cette chanson là j'ai voulu refléter, on va dire, le côté où on a tendance à s'oublier, qu'on porte un masque, on est comme des moutons dans cette société et on a peur de se révéler, voilà, donc sa personnalité. Et au lieu de prendre le courage de s'affirmer, de dire ce qui on est, on a tendance à se cacher.
0: Ce qu'on pense aussi.
1: De ce qu'on pense, bien sûr. Mmh. Et puis, on a tendance à porter un masque. On a du mal, donc, à briser ce masque.
0: Ah voilà. Ouais. Crois ou alors?
1: Ah ben, écoute, oui.
0: Ou l'entourer de ça?
1: De quoi? Entourer de
0: quoi?
1: De
0: moutons.
1: Ben, nous, on est un peu comme une mouton dans cette société-là.
0: C'est vrai, ne subit.
1: On va dire ça, ouais.
0: Ouais. Bon, bah écoute, les pas mal, c'est vrai, c'est un peu vrai ce que tu dis.
1: Voilà, oui, il faut quand même un sacré courage pour vivre dans cette société-là. Donc, si on peut aller de l'avant et. Bah,
0: il faut accrocher, voilà. Parce que c'est une société qui devient numérique aussi.
1: Ne plus porter ce masque serait intéressant.
0: Ah, ouais. Donc, c'est vrai ça. C'est vrai que ne dis pas ce que nous pense.
1: Oui, effectivement.
0: Ouais. Et donc, be yourself, je veux dire.
1: Sois toi-même.
0: Sois toi-même. Alexandra, il fait découvrir à nous. Nous va dire que c'est, il chante, mais quand même donne un côté philosophe, nous va dire dans ce, hein, un petit peu.
1: Ben il y a un esprit, on va dire, plutôt en fait, positif c'est où, dans
0: qui,
1: le
0: qui reflète un peu ce,
1: oui,
0: ce album.
1: Oui, voilà, effectivement.
0: Mais tout
1: ouais.
0: Quoi.
1: Ouais.
0: Vous la mettre, vous la trappe à haut, la plier, la mettre dans le bol morceau. un peu comme ça.
1: Plier serait un peu dur, mais on a essayé en tout cas.
0: Bon, on la plie la voix. Hein, on la met la voix, la fille. Nous saluons un petit peu les gens justement qui regardent à nous comme Nadia Romilly, Daniela Boitumolo, Jean-Raymond Cazambo, Jimmy Calpeta, ça c'est de l'étang salé que nous saluons. Jean-Raymond Cazambo, il dit oh, comment il est la Réunion?
1: Ah, la Réunion, bah super.
0: Là,
1: bah, c'est,
0: hein.
1: Bah, c'est mon île, hein.
0: Ah
1: c'est
0: oui.
1: Quand même, bien sûr.
0: Oui, mais comme on a écouté, tu dis que ça, ça, l'artiste américain, elle est marquée là.
1: Oh là, non. Mais encore loin de ça.
0: Non, mais c'est vrai, quand on écoute, on ne dirait pas qu'on est de la Réunion. Hein. Avec,
1: ça fait plaisir,
0: avec,
1: en tout cas. Mais...
0: avec l'accent que Nana, donc les bien chanté en anglais, donc pas mal du tout.
1: La Réunion, c'est mes racines. Voilà.
0: Mais un coup de podcast, on dirait là.
1: Oui, mais par contre, elle est un petit peu trop fort.
0: Ah, ok. C'est celle-là est bon, comme ça est bon.
1: Ah, parfait.
0: Ok. Yes. Et donc, comme dirait, donc nous salue aussi Thierry Giovanni Kérol, Stéphanie Jérémy Métanir, par là-bas, Thierry Likaga, Charles Réunion, et puis Amidoum Atoumani, le collègue qui regarde aussi.
1: Super. Ben, voilà. Il faut leur dire merci, bonjour La Réunion.
0: Bonjour La Réunion. Donc, je vous rappelle à d'autres que c'est Alexandra Mussin qui est dans les studios. Donc, l'album s'appelle I'm Still Here, si tu m'as bien retenu. C'est ça. Parfait. Et qui veut dire.
1: Je suis toujours là.
0: Je suis toujours là. Et là, nous l'écoutons. Sois toi-même. Et qui veut dire qu'elle est écrit en anglais.
1: Sois toi-même.
0: Be yourself.
1: Oui, voilà.
0: C'est ça. Alors, donc, Oudine a longtemps, ou chante.
1: Oui.
0: Et donc, la musique, par exemple, là, qui s'en a trouvé?
1: La musique.
0: Ouais, par exemple, où la trouve les textes.
1: Oui.
0: Mais la musique.
1: Bah, la musique, en fait, c'est moi.
0: C'est
1: mais
0: aussi...
1: après, on va dire l'arrangement.
0: Ouais.
1: C'est David. Il a sublimé. En fait, je lui ai donné les couleurs de ce que j'aimerais par rapport à de ce que je voudrais. Et puis après lui, bah, il a réussi à magnifier, je dirais, la chanson, quoi.
0: Ah ben bah, voilà. Dis donc. Donc là où
1: merci
0: là.
1: Merci David. Salut David.
0: Fais la pub pour vous là David. Hein. Moi il me dit ouais. Ah oui. En tout cas c'est bien. Donc l'été compliqué justement de trouver. Parce que moi, enfin nous la question que nous pose à chaque fois c'est vous l'avez écrit un texte, mais quand la musique arrive, est-ce que comment dire, le texte n'est pas un peu déformé justement par rapport à la musique pour adapter?
1: Alors bizarrement sur ce produit là.
0: Ouais.
1: Je parle en termes de produit. Je pense que David a réussi à comprendre l'esprit. C'est vrai que chaque chanson est très particulière,
0: oui.
1: Parce que le thème est très particulier. Même si David ne gagne pas trop cause en anglais, mais mais il a réussi pour chaque chanson.
0: Il c'est a un capable, c'est David. Moi, t'es où, là, t'es déjà, mais arrête, plus, moi.
1: Il appelle David Smith. Mais...
0: en plus, c'est vrai. Ouais.
1: Non, mais ce que je voulais dire, c'est que David a fait un sacré gros travail et il a réussi, on va dire, à coller vraiment l'esprit que je voulais pour chaque chanson. Mmh. Et donc, du coup, ça fait que magnifier. D'autant plus, ça, je dirais, ça laisse encore plus porter la chanson. Donc, avec ce qu'il a réussi à faire.
0: Ah ouais, donc il a vraiment des doigts de fée, alors.
1: Et une oreille. En fait, je pense qu'on s'est compris. On s'est compris surtout. Et ça a été une collaboration, vraiment. Il y a eu un travail en binôme. Et il m'a compris surtout. Donc, du coup, il a réussi à comprendre ce que je voulais comme esprit ouais. pour cet album-là. Et il a bien réussi.
0: Oui, voilà. Ouais, que... comme dit, la touche, les bienfaits, en tout cas.
1: C'est ça, m'a bien trop valé.
0: Non, cause moi, ouais. Je connais pas comment vous faites côté moi, là, mais...
1: Mais pourtant, on me dit que je suis timide. Non, enfin, bon.
0: On dirait pas, on dirait pas. Allez, donc, le nous écoutons un autre morceau, il appelle Fou.
1: Oui.
0: C'est ça?
1: Exactement.
0: Qui ça, les fous, là? Bon côté moi, là.
1: Bah, regarde bien le titre, il est au pluriel. On est tous fous.
0: Vous êtes des fous alors. On écoute le troisième extrait de l'album, il s'appelle Fou, et nous revient juste après. Allez.

0: parti, mais il me guérira pas. Thierry, peux-tu intervenir? Et donc, le troisième extrait t'appelle Foum. Ton pion mon mot, là, jusqu'à là. Et alors, en français cette fois-ci.
1: Ah, yes.
0: Ouais, la what, moi, yes. Comme ça, avec ça. Alors, donc, yes, explique-moi un petit peu, fou. Ah, comment fou. On l'a écrit ça? Pourquoi?
1: Alors, pourquoi?
0: Ouais.
1: Eh ben.
0: Why?
1: En fait, je parle d'amour. J'ai identifié
0: encore
1: la.
0: Oui. Il est bête soulé avec ça, non?
1: Comment on nous fait sans amour?
0: Je connais pas. Je connais pas.
1: C'est la raison de vivre.
0: Oula. No comment.
1: En fait.
0: Allez.
1: En fait, cette chanson, j'ai identifié l'amour en disant, voilà, quand tu arrives, des fois, on fait des choses qu'on ne fait pas d'habitude.
0: Attention.
1: On sort de sa zone de confort.
0: Moment de philosophie. On coupe la musique. Écoute.
1: Ah bon? Écoute bien.
0: Allez, écoute bien. Allez, vas-y.
1: Non, voilà. Donc, en fait, quand il arrive, des fois, on se comporte. L'amour rend aveugle. Des fois, on fait des actions qui sortent un petit peu de l'ordinaire. Donc, du coup, l'amour nous rend fou. Ça peut être dans le bon sens, mais aussi dans le mauvais sens. Des fois, il est là. Des fois, il n'est pas là. Donc, donc on est fou.
0: On
1: il
0: est
1: nous
0: fou.
1: Rend fou.
0: Ah, ouais.
1: Il nous rend fou.
0: Non, mais le texte, comment on la trouve ça? On va dire, oh, parce que là, elle est bien. En tout cas, la musique est bien trouvée. Hein. Franchement, depuis tout à l'heure, c'est un sans faute.
1: Oh, t'es pas bien, si.
0: Non, mais vrai. Donc, je pense que vous pouvez attaquer un peu là où c'est une radio associative qui appelle Neo FM. Et aussi, je pense que vous pouvez attaquer les radios commerciales. Attention. Ouais, il faut
1: en
0: le dire.
1: Cas, en tout cas, nous, ouais, on non, travaille pour
0: même
1: ça.
0: Même en dehors aussi. Hein.
1: Bah, écoute, on va essayer sur cet album de l'emmener le plus loin possible.
0: Ouais.
1: Donc du coup, on a un gros travail. On est déjà en train de faire ce travail-là. Donc du coup, justement, demain soir, là, je prends l'avion pour essayer donc d'amener ce produit là-bas. On a déjà commencé à faire la promotion, on va dire, avec des, je dirais, des réseaux, etc.
0: Ouais.
1: Donc là,
0: Où ça va, des radios.
1: En France, oui, des radios. Et pour essayer donc de faire connaître l'album. Oui, c'est vrai que le but, c'est vraiment non seulement de le faire connaître ici, parce que je suis d'ici, bien sûr, mais de l'emmener le plus loin. Il entend aussi, non? Et de l'emmener le plus loin possible, le plus loin possible, voilà.
0: Vous salez le sud, hein. Je casse les couilles, attention, hein. Il n'y a pas de moukatage là-dedans. Bon, allez, donc, mais quand même, pour trouver les textes et l'arrangement, là, franchement, en plus, c'est où la donne, la couleur à avoir cet album.
1: C'est ça, oui.
0: Mais on a pris des cours de chant.
1: Alors, des
0: cours
1: de...
0: Dis pas moi non, hein.
1: Des cours de chant, ça se compte sur les doigts de la main. Très peu. Très peu, mais je suis toujours un petit peu curieuse de voir ce qui se passe sur Internet et tout. Donc, du coup, je me forme, on va dire, avec... des fois, aller en anglais. des leçons en anglais pour améliorer, on va dire, la technique vocale.
0: Ah ouais, parce que l'anglais est bien. C'est pour ça que quand on l'arrivait, il me dit, vous voulez être prof d'anglais?
1: Non, jamais.
0: Ah ben, je ne connais pas, moi. Parce que l'anglais, il est bien posé, il est bien dit, bien dicté. Et encore, la voix, elle est bien posée. Donc, il voit qu'il a quand même un travail. Il fait karaoké, alors? Il fait karaoké?
1: Figure-toi que nous, on ne nous fait pas de karaoké, nous.
0: Mais allez, moi, il m'a fait karaoké, moi. Parce que là, déjà, la caméra, déjà, ça cachette. Donc, hein. Alexandra, donc c'était le troisième extrait. Il appelle Fou.
1: Exact.
0: Et donc, l'album, il est sorti depuis.
1: On va dire, ça fait un petit mois, même pas un mois.
0: Il est disponible, est-ce qu'il est disponible sur les plateformes
1: de
0: téléchargement?
1: Exactement, disponible uniquement sur les plateformes. Après, c'est vrai qu'on a eu quand même pas mal de petites demandes, je dirais, de la métropole, afin de faire, pourquoi pas, donc un CD. Donc, on verra.
0: Ah ouais? Ok, avant sorte là, au moins, tu as l'air en tête, madame, un numéro sur Paris.
1: Les bons.
0: Un bon contact. Peut-être qu'on a déjà, mais... On va dire, c'est un bon d'allant.
1: Ah, si c'est un bon d'allant.
0: Ouais. On va essayer, on ne sait jamais. Et alors, est-ce que vous l'avez fait un peu de live depuis justement Couchante? Est-ce qu'on a fait la Maracao sur un live? Est-ce que vous l'avez fait un live, par exemple, devant The Moon? Ou est-ce qu'on a fait la Maracao depuis Couchante, d'ailleurs? Depuis longtemps, évidemment, Couchante, mais...
1: Après les lives, effectivement, on transmet quelque chose. Et quand on voit les gens qui réagissent et qui sont sensibles... à ce qu'on transmet comme message.
0: Ouais.
1: Oui, oui, oui. Donc, voilà. Donc, oui, oui, oui. Donc, ça, j'ai déjà chanté devant des personnes.
0: Ouais.
1: Oui. Pas sur mes chansons encore, hein, parce que...
0: Ah ouais.
1: Bah oui.
0: Exemple?
1: Écoute, moi, je fais un petit peu d'animation musicale, hein, donc sur l'île, pour des petites représentations, on va dire, privées, au niveau des mariages. Donc, je chante sur les chansons des autres, pour l'instant.
0: Bien.

0: Et puis après, bien sûr, le but du jeu, c'est de pouvoir chanter que mes chansons. Mais effectivement, déjà, quand je fais des covers, des reprises sur les chansons des autres, quand on voit la réaction des gens, donc ça fait plaisir. Donc déjà que les chansons sont magnifiques et que les gens, on va dire, ont de l'émotion. Donc on est sensible à ça. Alors j'espère pouvoir trouver cette émotion chez des personnes qui vont écouter du coup ma musique. Donc là, c'est le but, c'est de pouvoir trouver mon public. Et j'espère que le public s'y retrouve et que le public soit sensible au message que je transmets à travers mes chansons.
1: D'accord. Et est-ce que pour l'instant, vous en avez un petit peu de retour ou pas du tout? Ou elle est un peu neuve encore, comme
0: tu dis? Moi, elle est encore un peu neuve, oui.
1: Non, mais l'entourage, la famille, par exemple.
0: J'ai toujours eu le soutien de ma famille, ça, c'est incontestable. D'ailleurs, cet album, on va dire, c'est surtout aussi pour remercier mon petit papa qui m'a, on va dire, initié à la musique. Donc, c'est une pensée pour lui aussi.
1: D'accord.
0: Désolée, on m'a pris un petit peu de l'eau.
1: Ah oui, fais comme chez vous. En tout cas, si tu arrives sur la bande FM et même sur notre live vidéo, donc c'est Alexandra Mussin qui est dans les studios, qui nous présente à nous un petit peu son album, premier album, petit bébé. Petit baba même. Et donc, on en a quand même 11 titres.
0: On a 11 titres, oui. Non, 11 titres.
1: Et comment on l'a fait pour trouver 11 titres? On va dire, moi, en un an, on l'a écrit tout ça?
0: Oui.
1: En un an. Parce que l'habitude, là, les artistes qui passent ici, dis-moi, ça, c'est un vieux cahier, il traîne depuis 5-6 ans.
0: Non, en un an.
1: Il a écrit, mais il n'a jamais trouvé de.
0: Enfin, un petit peu plus d'un an, d'accord. J'ai écrit tous ces titres, ouais. Ouais, ouais.
1: D'accord.
0: C'était un travail de tous les jours, hein. Alors c'est vrai que des fois l'inspiration vient pas automatiquement. Faut que ça. En fait, si tu veux, j'ai travaillé là-dessus, c'est que c'est comme un tableau. Je commence à peindre quelque chose.
1: Ouais.
0: Et puis après, au fur et à mesure, l'idée peut venir ou le thème vient et puis je vais broder. Si ça me convient pas, je modifie, je recommence tout jusqu'à temps que ça me plaît quoi. Donc pour chaque texte, ça a été ça. Par contre, pour certains textes, c'était d'une traite. Des fois, une matinée, le texte était bouclé. Mais pour d'autres, c'était un petit peu plus. Il fallait un petit peu plus de recherche, un petit peu plus, on va dire, de recherche intérieure. Voilà.
1: Mais là, justement, par rapport à la couleur, tout à l'heure, tu peux dire à nous, comment on fait? Vous mettez un synthé devant en haut, après, vous essayez en même temps?
0: Oui.
1: Ah ouais?
0: Oui, ça a été.
1: Là, on me pose la question, parce que je suppose que Nadoumoun, des fois, on connaît, il chante un karaoké, après, il dit, bon, je sais pas, essayez de faire un morceau. Donc, il aurait été bien de donner des petits conseils, on sait jamais.
0: Écoute, c'est vrai qu'au départ, on va dire, au niveau des mélodies, des compositions, ça a été, des fois, ça peut arriver tout de suite. Donc, j'ai pas la peine de toucher à mon synthé.
1: Ah ouais?
0: Mais par contre, pour d'autres, comme j'ai voulu, on va dire, justement, la touche, on va dire, un peu plus tendance sur certains titres, là, j'ai voulu quand même, me mettre au goût du jour. C'est-à-dire, il fallait vraiment que je me colle au format de ce qui se passe, des chansons qui passent en radio. Et donc là, j'ai pris mon synthé et j'ai, on va dire, fait mes morceaux comme ça.
1: C'est vrai que la musique, elle est actuelle en fait. Hein, parce qu'on écoute bien un petit peu, c'est. Enfin, on retrouve pas du local, mais on retrouve la tendance actuelle.
0: Un petit peu. Un petit peu d'électro, mais c'est vrai que pour les autres titres, il y a quand même pas mal d'acoustique.
1: Oui. Donc, c'est un beau mélange.
0: Écoute, on a essayé.
1: Là, on a pu essayer parce qu'il y a un CD. Donc là, il dit. Là, elle est dans la boîte, comme dirait.
0: Oui, effectivement.
1: On écoute un autre morceau, toujours en français. C'est le deuxième en français, on écoute deux en anglais. Là, on écoute le quatrième en français. Et c'est le sixième extrait, il appelle T'aimer comme ça.
0: Beaucoup d'amour. Hein.
1: Ah ouais. I love. Allez, on écoute ça.

0: Comment on se gagne sommeil, voilà, hein, par contre. Hein.
1: Là, c'est, bah, oui,
0: là, c'est doux, là.
1: Oui, c'est du doux.
0: Allez, là, explique comme un petit peu, t'aimer comme ça. Bon, à l'amour, on m'a compris depuis tard, là. Mais bon. Et il commence à te saouler, voilà, avec l'amour. Hein. Allez, non, si tu y arrives, il nous va juste rappeler. Si tu y arrives sur la bande FM et même sur le live, audio et vidéo, nous reçoit Alexandra Mussa qui est venue un petit peu présente à nous son, un petit peu non, présenter carrément l'album, premier album, Petit Baba qui vient, enfin le Petit Baba qui a sorti, qui appelle I'm Still Here.
1: 3,5 kg.
0: L'album, le Baba est lourd, hein, ouais, 3,5 kg. Ça a bien compris, c'est son premier album et donc nous les contents en tout cas de recevoir Alice ce matin et puis qu'elle présente à nous ça. Et là, on écoute le.
1: On a écouté T'aimer comme ça.
0: C'était le sixième extrait.
1: Ouais.
0: D'accord. Ouais. Explique-nous comment on a écrit ça. Est-ce que c'était d'un seul trait?
1: Alors, celui-là. Non, c'était un petit peu plus compliqué celui-là. Là, je peux dire, hein, c'est une chanson que j'ai écrite pour mon conjoint. Donc, il fallait qu'elle soit. Il fallait que ça me plaise, cette chanson-là particulièrement. Donc, j'ai retravaillé quand même pas mal de fois cette petite chanson-là.
0: Ouais.
1: Et puis non, elle m'a pris un petit peu de temps, celle-là, ouais. Mais c'est la dernière que j'ai écrite pour l'album.
0: Ah ouais?
1: Ouais, c'est la dernière, ouais.
0: D'accord, donc il est placé en sixième position et c'était la dernière, pourquoi?
1: Oui, mais après l'ordre, voilà, l'ordre, je l'ai mis.
0: L'ordre de le mettre comme ça.
1: Peu importe, voilà, okay. Oui.
0: Non, mais ne nous pose pas de questions.
1: Ah non, mais inquiète pas.
0: Ah oui, oui. Et non, donc, vous l'avez écrit ça pour être conjoint.
1: Exactement, ouais.
0: Et donc, il y a un maillot comme ça.
1: Ah ben oui.
0: Il rougit. Oh.
1: C'est pour lui, cette chanson-là.
0: Ah ouais.
1: Il y a une première aussi qui a été faite pour lui.
0: Ah, elle n'est pas dessus?
1: Si, elle est dessus.
0: Ah, comment il appelle?
1: Il appelle You Are My Incredible.
0: Oula, oula, oula. Pas qu'il dit ça, mais ça y est pas, ça fait mon cas, t'as mal à l'instant. Ah ouais, en plus, nous salue. Juste, alors, Thomas, Jean-Willy, Dimani, Tifilou. Ouais, c'est ça. Ouais, oui, bien sûr. Il casse à moi les couilles, comme d'hab, c'est un animateur à nous. D'ailleurs, il y a soit la Pagnani, même si elle est là-haut. Hein. Bref. Sophie Mallet aussi qui regarde.
1: Bonjour Sophie.
0: Ouais, et c'est bien en tout cas. Donc, c'était T'aimer comme ça, c'est le sixième extrait.
1: Ouais.
0: Alors, c'est d'un seul trait.
1: Non, il fallait travailler quand même.
0: Pourquoi,
1: c'était le dernier.
0: Pourquoi c'était compliqué?
1: Pas compliqué parce qu'il fallait finir, parce que j'avais annoncé qu'il fallait 11 titres et c'était vraiment un travail.
0: Alors, il y avait une date butoir quand même alors?
1: Oui, quand même. Oui. Et du coup, celle-là, il fallait vraiment. C'était pas que ça a été fait dans l'urgence, mais c'était la dernière chanson. J'avais la pression de terminer cette chanson-là.
0: On le mettre à 11 titres ou même.
1: Oui.
0: Tu crois que tu n'imposais pas un autre nom, mais c'est où l'a dit 11 titres?
1: Oui. Ouais, ouais. Et donc, du coup, il fallait terminer le projet. Donc, j'étais au bout du bout pour cette chanson-là. Mais j'espère que, quand même, elle va plaire, hein, parce que c'est une chanson d'amour.
0: Ah oui, mais dans tout ça-là, la question, il vient moins d'un coup là.
1: Oui.
0: Est-ce que vous l'avez prévu faire un clip? Parce qu'aujourd'hui, on regarde bien les artistes.
1: Oui.
0: Ils marchent comme ça. Vous connaissez bien, tout le monde y aime aller sur YouTube ou encore quoi que ce soit.
1: Mm-mm.
0: Et puis, il aime le téléphone aussi, on va dire. Et donc, tout ce que les visuels, c'est.
1: C'est mieux aussi.
0: C'est mieux, voilà.
1: Bien sûr. Il faut identifier aussi l'artiste.
0: Est-ce que justement, vous avez décidé de faire un clip?
1: En fait, il y a un premier clip qui a été fait déjà sur le single qui est sorti en janvier. La chanson, c'est Un peu de nous, qui est déjà disponible sur YouTube.
0: Ouais.
1: Donc, du coup, il y a un premier clip qui a été fait. Et puis là, il y a un clip qui est en post-prod. Donc du coup, c'est la chanson I'm Still Here. Donc je pense que dans les jours qui suivent, ce sera diffusé. Voilà.
0: Ah ouais?
1: Oui.
0: Mais c'est bien ça. Donc on sera au courant de ça.
1: Ah avec plaisir. Oui.
0: Un peu de nous, c'est ça?
1: Un peu de nous, ouais.
0: Les pas tournées ici, ça par contre. Hein.
1: Les tournées en France.
0: Là par contre, mais pas d'accord. Mais coupez le micro là. Hein. Les tournées en France, comment
1: mais
0: ça?
1: Mais par contre, le deuxième, les tournées ici.
0: Ah, quand même.
1: Oui.
0: Ah ouais.
1: Oui,
0: mais on a une date de calé pour la sortie ou pas du tout?
1: Non, pas encore.
0: Parce que miroir ou les 11 titres, les. Oh, mais c'est carré, on dirait, ouais, 11 titres, faut qu'ils sortent là. Hein
1: non.
0: Ah, Thierry, je ne sais pas comment on fait là.
1: Ouais. Non, on est en post-prod déjà, donc du coup, on va dire dans les jours qui suivent.
0: Dans les jours qui suivent?
1: Ouais.
0: Ah ouais, quand même, tout le 355 113 vues.
1: Oui, quand même. Oui.
0: Quand même.
1: Ça fait.
0: Bien, félicitations en tout cas.
1: En tout cas, ça fait plaisir, ouais.
0: Ouais. D'accord, donc si tu veux voir un petit peu le Kossa, Alexandra, il ressemble, pas à cette vidéo, mais garde un peu là-dedans. Donc il appelle un peu de nous. Et donc les visibles sous YouTube.
1: C'est ça.
0: Ouais.
1: Voilà, donc Alexandra Mussard, tout
0: extrait
1: simplement.
0: Extrait de l'album. Oui. En tout cas, il est coincé dans un coin de fenêtre quand il chante.
1: Ben, c'est une chanson, on va dire un peu, ben, comme à Visio tout à l'heure, c'est un peu de nous, du couple installé depuis un petit moment. Il faut toujours avoir cette petite flamme-là. Donc, c'est un petit peu mélancolie. Il y a toujours de l'espoir dans l'amour. Donc, du coup, il fallait montrer un petit peu comment était un peu mélancolique.
0: Ah, ben, où sort la mélancolie, l'amour, là, tout là. Ah oui, Thierry, il me dit ah ouais. Et comment il dit ça? C'est qui qui a fait le clip? Non.
1: C'est. Bon, c'est Thierry. Mon homme de l'ombre.
0: Voilà. Nous demandons Thierry au micro.
1: Oui, c'est mon premier fan, hein, en fait.
0: Il a intérêt.
1: Non, elle franchement,
0: il me suit. Tente, là.
1: Il me suit à 150%, je dirais même 3 fois 1000.
0: Bah, tant mieux, non, parce que vous l'avez eu le soutien de la famille, donc commence par Ali avant.
1: Ah oui, donc, tout à fait.
0: C'est Lila Pousse, ouais, un petit peu, quand depuis tout à l'heure, on l'a dit, à faire la musique.
1: Il a toujours été derrière moi pour me dire, tu as quelque chose à faire, fais-le avant de regretter.
0: Ah oui, c'est sûr.
1: Voilà.
0: Donc, nous écoute un autre morceau.
1: On avait un autre pour écouter, c'est laquelle?
0: Ah, il commence par Spend Time With You.
1: Alors, oui, c'est une chanson particulière aussi, je t'expliquerai après.
0: C'est vrai?
1: Oui.
0: Allez, explique à nous alors, on écoute ça. C'est le 11e extrait.

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0: 11e extrait de l'album d'Alexandra Armisson qui est dans les studios, c'était...
1: Spend Time With You.
0: Ça même. Il n'avait pas dit ça, ouais. Bon, et pas mal en tout cas, la voix elle est bien placée comme d'hab.
1: Merci.
0: Hélène, tu peux parler un petit peu du clip là. Donc,
1: oui.
0: C'est qui la réalise le clip? C'est notre ami...
1: Alors, l'homme de l'ombre.
0: Ouais, voilà, ça
1: l'a dit moi. Mon premier fan, number one.
0: T'es facile, fais le clip.
1: Ah, bah écoute, qu'on se prend pas la tête, oui, c'est facile.
0: Des questions pièges, ça.
1: Oui. Mission, t'es quoi, les poser cette question-là?
0: Ah,
1: bah,
0: oui. Non, mais il est pas mal le petit clip en tout cas. Donc, si tu veux voir le clip, il appelle Alexandra Armisson, tape ça dans la barre de recherche et puis un peu de nous.
1: C'est ça.
0: Et donc, bientôt un futur clip aussi.
1: Oui, futur clip qui sera.
0: D'accord.
1: Et qui a été tourné ici. Donc, toujours, on va dire, une petite équipe. Hein, donc, mais j'espère.
0: Au moins, t'es tourné ici, vous êtes tourné.
1: Hein?
0: Les fines tournées.
1: Ah, la fine. C'est en post-prod, ça y est.
0: Ah, oui, il est vrai. Là, je suis pas là.
1: On va bientôt être livré par rapport à celui qui s'occupait du clip. Donc, je pense que dans les prochains jours, oui, ça sera diffusé sur les réseaux.
0: Actualité à suivre, suite page alors.
1: Ça même.
0: Ok. Et nous, on t'amène notre morceau tout de suite.
1: Ben écoute, on va y aller.
0: Ouais.
1: Oui.
0: Et après, nous, on parle des deux morceaux en même temps. C'est bon.
1: Mais bon.
0: Allez, parti. Celle-là, comment il appelle?
1: I'm so sorry.

0: I'm so sorry.
1: I'm so sorry.
0: All right. Yeah. By Yannick Jackie Chan.
1: Alors là.
2: Oh là là, t'attends pas moi, coup de sérieux comme ça, par contre, on va venir me bagner et gripper sur le micro.
1: Non, mais je l'ai dit souvent, celle-là.
2: C'est vrai?
1: Oui.
2: Ah, bah, qui c'est qui passe ça, hein? Merci, Gad Elmaleh. Bon, ça c'était I'm so sorry. On va laisser en fond d'ailleurs. Et 9e extrait, c'est ça.
1: Mm-mm,
2: alors,
1: oui.
2: Pourquoi ou les désolés? Parce qu'on parle toujours de l'amour.
1: Allez, là, il change un petit peu en fait.
2: Oui. Okay.
1: Là, par contre, celle d'avant, Spend Time.
2: Oui, ça
1: parle...
2: aussi n'a pas trop causé, mais ne va causer. Mais écoute,
1: si on a le temps, bien sûr.
2: Bien sûr, bien sûr.
1: Alors, Spend Time, c'est très particulier. C'est la première chanson que j'ai écrite pour cet album.
2: Ouais.
1: Et en fait, je l'ai écrite pour ma grand-mère, donc qui n'est plus là.
2: Ah.
1: Et du coup, j'ai pensé à elle en écrivant cette chanson-là.
2: Ouais.
1: Et bah, elle n'a pas eu le temps d'écouter, malheureusement. Donc, elle est partie. Donc, cette chanson, elle est pour elle. Voilà.
2: Ah ouais, un petit coup d'œil comme ça.
1: Voilà, voilà.
2: C'est bien, vraiment. Elle est émue, on dirait, non?
1: Un petit peu.
2: Ouais, normal. Allez, nous, on va parler à I'm So Sorry, alors. Comme ça, on change
1: alors,
2: un peu le...
1: I'm so Sorry, complètement différent.
2: Qu'est-ce que l'a fait, Thierry? Pouliette, désolé. Qu'est-ce que l'a fait, donc, hein?
1: Non, au contraire, lui, bon. il fait tout pour moi, lui.
2: Ça même, on passe la paix, tu vois, même. C'est lui qui conduit? Parce que t'es en cours et loin, là.
1: C'est lui qui conduit, oui.
2: Ouais. Ah, en plus, je l'ai vu, vas-y, où ça? Allez, mi écoute à vous.
1: I'm so sorry, c'est en fait, c'est un peu le même état d'esprit que la chanson I'm still here au niveau du texte.
2: Ouais.
1: C'est-à-dire que, effectivement, on est déçu par beaucoup de personnes qui croient qu'on ne peut pas réussir. Ils estiment qu'on ne doit pas réussir. Et donc, du coup, c'est orienté sur ce thème-là. Donc, le dépassement, voilà.
2: Dépassement de soi. Ouais.
1: Voilà. Et du coup, dans le refrain, il dit clairement que, bah, écoute, bah, je suis là, hein, donc ça y est, j'ai changé, on va dire, mon mindset. Et du coup...
2: Oula.
1: Et du coup, bah, je me bats. Je me bats. Ah non, m'y pense, m'y espère pas.
2: Non, mais écoutez, que ça là, débarqué ce matin dans les studios. Plus que Alexandra Missao.
1: Oui.
2: Non, vraiment, c'est au menin black, on là. Explique-moi ça là, que ça l'a dit là.
1: Moi l'a dit que.
2: Ouais, moi l'a dit que. Mais écoute,
1: non, il faut avoir un esprit gagnant. Donc surtout, voilà. S'il y a des personnes qui estiment qu'on ne peut pas arriver à un résultat, les personnes se trompent.
2: Les pays
1: toujours. Voilà. On se dépasse et on y arrive.
2: Il faut dépasser alors.
1: Yes.
2: Bah, tu mets qui en temps et tu dépasses.
1: Voilà.
2: Comme ça.
1: Voilà. Par contre aussi, dans cette chanson-là, je dis aussi que, par contre, si la personne qui pense que je ne peux pas réussir, mais qu'elle n'arrive pas à faire son projet, bah, elle peut m'appeler parce que je serai là pour l'accompagner. Voilà.
2: Quel numéro il m'appelle?
1: Alors, mon numéro.
2: Attention, Thierry, on entend là. On va te donner le numéro Thierry plutôt. Hein, que ça dit. En tout cas, donc, l'album il est composé de 11 titres.
1: Oui.
2: En français et en anglais.
1: Mm-mm.
2: D'ailleurs, est-ce que c'était un choix? Il revient à cette question parce que c'était un choix vraiment, on va dire, où il a été baigné un petit peu dans l'anglais et du français. Mais pourquoi il n'a pas fait par exemple créole? Allez.
1: Bah, le créole, j'estime que j'arrive pas à faire du créole. Il y a des personnes ici qui sont
2: qualifiées.
1: Formidables. Ah
2: ouais,
1: oui,
2: d'accord.
1: Oui. Missa danse sur le créole, Missa amuse à moi sur le créole.
2: Ouais.
1: On a des personnes qui gagnent mieux faire que moi. Donc,
2: c'est bien. Au moins, on les francs.
1: Voilà.
2: Ah, c'est pour ça la question, parce que là, de mon égard, il dit. Que ça, Manila, aussi ce matin, là, que ça, sa forme-là, que
1: c'est ça. C'est quoi l'OVNI, là?
2: Ben oui, l'OVNI, ah oui, je dois appeler une mindset, je sais pas comment ça.
1: Mindset gagnant.
2: Ah oui, là, mais loin, voilà. Ah oui.
1: Non, franchement, il y a des artistes ici qui font un super beau travail.
2: D'accord.
1: Et Miguel pas fait comme Zot, pardon. Donc, du coup, et puis j'ai toujours aussi été baignée par la variété française et internationale. Donc,
2: la vie longtemps en France?
1: Pour les études. Pour les études,
2: d'accord.
1: De 2001 jusqu'en 2006. Voilà.
2: D'accord. Oh, ouais. Bon, il n'est pas si vieux que ça, vraiment.
1: Écoutez.
2: Depuis là, vous dites que c'est un vieux format, c'est pas moi là, je dis. Hein. Alors, oui. Et donc, variété française et anglaise.
1: Voilà.
2: D'accord. Ben, en tout cas, si vous dites à un moment-là, prends les coups de chance sur les doigts de la main, ben, chapeau, hein.
1: Merci.
2: Bah, en tout cas, il vaut le coup justement d'écouter l'album. Hein. Donc l'album est disponible un peu partout.
1: Sur les plateformes voilà, de téléchargement.
2: Ouais, il appelle Alexandra Musa.
1: Oui.
2: C'est ça.
1: Alexandra Musa, I'm still here.
2: L'album il appelle comme ça.
1: Voilà.
2: Nous rigolons, mais l'album il appelle comme ça. Donc on a 11 titres en français. Attends, mais regarde un petit coup, Nawa Singe dit ça. En français, nana, combien en tout d'ailleurs?
1: En fait, bah, voilà, au départ, il devait y avoir 4 titres en français. I'm still here au départ devait être français.
2: Fou, t'aimais comme ça.
1: Maintenant, il y en a. Voilà, il reste que 3.
2: Et un peu de nous 3.
1: Voilà.
2: Et donc là-dessus, le seul clip disponible pour l'instant, c'est un peu de nous que voilà. La sorte janvier 2019, hein, vu là.
1: Tout à fait, oui.
2: Et le prochain, ça va être.
1: Ça va être Amstelier.
2: Et tourner ici.
1: Et tourner ici.
2: Et oui.
1: Ouais.
2: Donc, c'est pas mal ça.
1: Oui.
2: Alors, si par exemple, vous voulez dire comme ça, vous faites un petit peu de l'animation musicale.
1: Oui, tout à fait.
2: Baptême, mariage, communion.
1: Mariage, l'amour, toujours.
2: Toujours l'amour.
1: Oui.
2: Fatigue à moi, Joe. Hein. Coupe son micro, Thierry. Thierry, dis pas rien, Thierry. Tu
1: fais sans amant qu'on nous fait.
2: Que pas. Que pas. Mickey, rappelle-toi, Joe, nous commente. Alors, donc. Pour contacter à vous, donne le numéro de Thierry par contre, parce que le téléphone ça sonnait sinon. Non, mais sérieusement. Alors, donc, dans le mariage, qu'est-ce que vous faites?
1: Nous, en fait, j'ai un petit groupe en fait, pour animer les cocktails, les vins d'honneur, etc. Mais aussi.
2: Quand vous dites un petit groupe, mais on peut savoir, c'est quoi? C'est danseuse, danseur?
1: J'ai un pianiste.
2: Ouais.
1: Voilà, Christophe Lépiné, que je salue. Salut Christophe.
2: Christophe Lépiné. Salut Christophe.
1: Salut Christophe. Ouais, vu, et Christophe. Hein.
2: Ah, ouais, Christophe.
1: Il était destiné à faire un petit peu de l'anglais quand même.
2: Smith. C'est ballot.
1: Donc oui, ouais. On fait des covers là, pour les mariés, donc vin d'honneur, cocktail, etc. Et le numéro de téléphone pour nous joindre, c'est le 06 92 48 76 14. 06 92 48 76 14.
2: Comment est-ce que ça va? Émission particulière. C'est où là? C'est pas moi. Tu regardes au petit côté. Ah, Alexandra, ben oui, alors grand matin, on va mettre un peu le désordre.

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1: Bonjour, la rétro sport de la semaine, football lassé Ajaccio, monument du football corse a déposé le bilan. Le club n'a pas survécu à une situation financière devenue intenable. Avec plus de 13 millions d'euros de dettes et l'absence de repreneur, la liquidation judiciaire a été actée, mettant fin à 27 ans de professionnalisme. Ce dépôt de bilan va entraîner la suppression de 180 emplois. Le centre de formation est également contraint de fermer ses portes. Tennis, le tirage au sort du tableau masculin de l'US Open a été effectué jeudi en fin de journée. Il a réservé de belles surprises puisque Carlos Alcaraz et Novak Djokovic sont dans la même partie de tableau, tout comme Daniil Medvedev qui affrontera Benjamin Bonzi. Comme ce dernier, les Bleus n'ont pas été très chanceux. Meilleur français, Hugo Humbert affrontera l'Australien Adam Walton, 82e, tandis que Giovanni Pecci-Pericard, 39e mondial, sera opposé à un autre cador, l'Italien Lorenzo Musetti, 10e. Présent également à New York, Gaël Monfils, 50e mondial, croisera le fer avec le Russe Roman Siafouline, 90e, alors que Quentin Ali, 70e, débutera contre David Goffin, 68e. Alexandre Muller aura également une partie difficile à jouer contre Stefanos Tsitsipas, tête de série numéro 26. Eurobasket, la 42e édition du championnat d'Europe va se dérouler du 27 août au 14 septembre dans pas moins de 4 pays et 4 villes différents. La Lettonie, Riga, Chypre, Limassol, la Finlande, Tampere et la Pologne, Katowice. C'est à Riga que se déroulera l'intégralité du tableau final à partir des 8e. On compte 4 groupes de 6 équipes pour le premier tour. Puis les 4 premiers de chaque poule verront les 8e de finale. Les vice-champions olympiques français qui sont dans le groupe D sont leurs stars Victor Wembanyama et Rudy Gobert sont favoris pour figurer sur le podium. Cyclisme, opéré de la cheville mardi à Lyon suite à sa blessure subie à la fin du Tour de France, Kevin Vauquelin pourra mettre un terme à sa saison. Sa présence aux championnats du monde sur route au Rwanda du 21 au 28 septembre paraît plus que compromise, comme pour les championnats d'Europe du 1er au 5 octobre qui seront disputés en Ardèche et dans la Drôme. Volée face à Porto Rico, les Françaises ont réussi leur entrée dans le mondial vendredi, une compétition qu'elles n'ont plus disputée depuis 51 ans. Elles se sont imposées face à leurs adversaires 25-22, 25-18, 21-25, 25-14 et prennent déjà une option pour la qualification. Prochain rendez-vous avec les Brésiliennes ce dimanche, toujours à Chiang Mai en Thaïlande. C'est la fin de cette rétro sport. Une très bonne journée à notre écoute.

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1: Bonjour à tous, les programmes télé, la télévision pour ce soir lundi. On débute avec la chaîne TF1 qui nous propose ce soir la série La Cible, diffusée dès 21h10. À la même heure sur France 2, la série Le Rouge et le Noir. Sur France 3, la série Commissaire Dupin, diffusée toujours à 21h10. Sur France 5, ce soir, le magazine Thalassa, Aventures Extrêmes, dès 21h05. Dès 21h10, ce soir, sur la chaîne M6, rendez-vous avec l'émission L'Amour et dont le prêt. Sur la chaîne TMC, rendez-vous avec le film Fast and Furious, diffusé dès 21h25. Sur la chaîne Gulli, rendez-vous avec le film Brice 3, diffusé dès 21h05. Et enfin, rendez-vous par exemple ce soir sur la chaîne T18 avec le film Dans la brume électrique à partir de 20h55. Avec tout ça, bonne soirée télé.
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1: Bonjour, bonjour à tous. À la une, un drame à Aubervilliers, en Seine-Saint-Denis, samedi soir vers 21h30. Une explosion liée à une fuite de gaz a provoqué l'effondrement d'un pavillon rue Paul Verlaine. Un enfant de 2 ans est mort. 7 personnes ont été blessées, dont 2 se trouvent en urgence absolue. 110 pompiers, des équipes cynotechniques et le SAMU ont été mobilisés sur place. Un café voisin a servi de centre d'accueil pour les 16 personnes évacuées. Et l'électricité a été coupée dans plusieurs immeubles aux alentours. 6 des blessés appartiennent à la famille du pavillon soufflé par l'explosion. Le 7e est un passant touché par la déflagration. Le parquet de Bobigny a ouvert une enquête pour déterminer l'origine exacte de la fuite de gaz. Et puis, une importante opération de sauvetage a eu lieu au large de la Normandie dans la nuit de samedi à dimanche. Environ 140 migrants tassés sur une embarcation de fortune ont été repérés dans la baie de Seine alors qu'ils tentaient de rejoindre les Royaumes-Unis. D'importants moyens ont été déployés par la préfecture maritime de la Manche et de la mer du Nord. Plusieurs navires et 2 hélicoptères ont été engagés. Selon les autorités, une partie des occupants a refusé d'être secourue et l'embarcation a poursuivi sa route vers la côte britannique. Sur le plan politique, la rentrée s'annonce électrique à l'approche de la présidentielle de 2027. Hier matin, lors d'une interview politique, François Bayrou a mis en garde contre une victoire du Rassemblement National ou de la France Insoumise, jugeant que l'élection du RN et du LFI a la même conséquence, c'est que l'Union européenne saute. Et puis de son côté, Bruno Retailleau, candidat des Républicains, a dénoncé sur une chaîne d'information l'amateurisme de Jordan Bardella, qu'il a qualifié de parti girouette. Ses critiques visaient notamment un accord symbolique signé par le président du RN avec le Britannique Nigel Farage au sujet des migrants. Et Bruno Retailleau donc a lancé un appel direct aux électeurs du Rassemblement National pour le convaincre de le rejoindre. Et puis on apprend que la France hier a battu de nouveaux records de chaleur pour un mois de septembre. Le thermomètre a dépassé les 40 degrés en Occitanie dans le Sud-Est, où cet département reste passé en vigilance orange canicule. Cette sécheresse prolongée pèse désormais sur l'agriculture. Les éleveurs laitiers signalent une baisse de production comprise entre 10 et 15%, un phénomène qui touche aussi les producteurs de fruits et légumes dans plusieurs régions du pays. Et puis, cet accident grave dans le Pas-de-Calais, dans la nuit de samedi à dimanche, un automobiliste a percuté 3 piétons près de Saint-Omer avant de prendre la fuite. Les 3 victimes, des hommes d'une 30aine d'années, ont été prises en charge par les secours et 2 d'entre eux ont été grièvement blessés. Une enquête a été ouverte pour identifier et retrouver le conducteur en fuite. C'est la fin de cette édition. Passez une excellente fin de journée.
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2: Bienvenue dans votre Minute Sport, l'exploit de Pierre Gasly samedi à Monzan. Le pilote alpine a décroché la pole position du Grand Prix d'Italie, la première de sa carrière, en devançant George Russell de 6 centièmes. Aucun Français n'y était parvenu depuis Jean Alesi en 1997. Et en sport de courbas, Aldine Parnasse a battu Dan Hooker par arrêt de l'arbitre au premier round samedi soir à l'Accor Arena pour son premier combat à l'UFC. Du côté rugby, le top 14 a repris samedi, démonstration de Bordeaux-Bègle qui a écrasé le Racing 92-64-5. Côté tennis, surprise à l'US Open, Arthur Hergé, 21 ans, repêché comme Lucky Loser, s'est hissé à un huitième de finale. Benjamin Bonzi, lui, s'est arrêté au troisième tour. Et puis en judo, Tiani Reiner a déclaré forfait pour les mondiaux de Bakou, touché à l'épaule droite. Et enfin, du football, le Paris Saint-Germain reste sans victoire après trois journées de Ligue 1, battu de 1 par Monaco. C'est la fin de cette édition sport. Très belle journée.
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